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1: Bonjour, bonjour, soyez les bienvenus dans votre émission qui parle musique sur Radio de la Save. Moi c'est Tessa et je suis ravie de vous retrouver pour démarrer une toute nouvelle semaine. Au programme, vos rubriques préférées, éphémérides, reprises, coups de cœur ou encore histoire de chansons. Une chose est sûre, la musique est bonne sur Radio de la Save. Et on commence comme toujours avec notre nouveauté du jour, c'est de la pop. Ça s'appelle Quoi faire de moi et c'est signé Mélissa dans votre émission Le Studio.

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1: Allez, dans votre émission qui vous dit tout sur la musique d'hier et d'aujourd'hui, direction maintenant notre éphéméride musicale du jour. Et on commence avec la chanson qui était au sommet en France le 18 mai 2007.

Eh oui, Yannick Noah est né le 18 mai 1960. Il fête donc aujourd'hui ses 66 ans. Allez, on termine ce flashback avec notre hommage du jour en ce 18 mai. Il est pour un chanteur dont je vous parle souvent dans cette émission parce qu'il est l'un de mes artistes préférés et j'aime profondément sa musique. C'est Chris Cornell. Il est notamment connu pour être le chanteur et guitariste rythmique des groupes Soundgarden et Audioslave. Il est aussi connu pour ses excellentes reprises, pour sa voix incroyable et pour avoir composé la chanson You Know My Name qui a été utilisée pour la bande originale du film Casino Royale. Chris Cornell s'est ôté la vie le 18 mai 2017 à l'âge de 52 ans. Et pour rendre hommage à son talent, à sa voix, ce soir dans le studio, eh bien le voici avec son groupe Audioslave, un superbe titre qui s'appelle Be Yourself, sois toi-même, sur Radio de la Save.

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1: Allez, dans votre émission qui parle musique sur Radio de la Save, il est l'heure de l'original et la reprise. Aujourd'hui, direction les années 80 en France avec le tube par excellence. Voilà.

Voyage, voyage, c'est le tube de l'été 86, c'était il y a 40 ans déjà. Avec ce titre, Désirless a fait carton partout, en France, en Europe et même dans le monde entier. Amusez-vous à taper Vuela Vuela sur YouTube et vous allez voir que l'adaptation en espagnol est même devenue un immense tube en Amérique latine, c'était dans les années 90. C'est même plus un tube là-bas que ça ne l'est ici en France, alors que bah, déjà ici c'est énorme. Donc voilà pour la petite anecdote. Et ce qui est fou, c'est qu'au Mexique, par exemple, bah, ils sont persuadés que cette chanson vienne chez eux. Bref, d'ailleurs, autre anecdote, sachez qu'à la base, Voyage Voyage était prévu pour compléter le répertoire de Michel Delpech, mais il a refusé, donc la chanson a été proposée à une certaine Claudie Fritsch. La jeune chanteuse a accepté et elle a donc signé le contrat. Et puis dans la foulée, on lui a proposé un nouveau nom de scène, Désirless, qui a participé à créer un personnage androgyne et mystérieux. Comme je l'ai dit, Voyage Voyage a été un énorme carton et depuis, la chanson est très très bien ancrée dans la mémoire collective. Donc bah, quand on pense reprise, ça peut être casse-gueule. Allez, on en parle juste après la version originale dans le studio. Restez bien branchés. Direction l'été 86 avec Désirless sur Radio de la Save. Voyage, voyage.

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1: Vous l'aurez compris, au programme aujourd'hui, on revisite ce tube des années 80, Voyage, Voyage. Pour ça, on a besoin d'une magnifique voix, celle d'Estelle. C'est une artiste belge qui a fait The Voice en Belgique il y a quelques années. Et l'année dernière, sur son album Parenthèse, elle a sorti cette reprise de Voyage, Voyage qui a été très bien accueillie. Alors personnellement, elle m'a complètement bouleversée. Déjà, elle propose ici une version très intimiste en piano-voix. Il y a énormément d'émotion dans sa voix et surtout... on se rend compte à quel point la mélodie de cette chanson est magnifique. On se rend compte que si on enlève la production très New Wave, très années 80, ce titre a un potentiel émotionnel juste énorme et c'est ça qui fonctionne. C'est plus juste un morceau qui nous donne envie de profiter de l'été, il devient ici plus introspectif, plus profond et nous donne envie de nous évader du quotidien, tout simplement. Voilà, donc ça faisait longtemps que j'avais pas eu un tel coup de cœur pour une reprise, alors j'espère que ça va vous plaire. Séquence émotion dans votre émission Le Studio, voici Estelle, voyez. Voyage, voyage.

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1: Je vous le disais en début d'émission, aujourd'hui marque l'anniversaire de la disparition de l'un de mes artistes préférés, Chris Cornell. Pour lui rendre hommage, j'avais envie de vous faire écouter une version live acoustique qui est juste sublime de Like a Stone. C'est un classique du rock alternatif des années 2000 et c'est surtout une chanson qui a beaucoup marqué mon adolescence. Donc j'avoue, peut-être que je suis pas super objective, mais c'est un titre que je trouve à la fois puissant et très nostalgique. C'est une réflexion sur la mort, la solitude et le temps qui passe. Et en 2011, Chris Cornell a sorti un magnifique album live acoustique, ça s'appelle Songbook. Et à l'intérieur, il y a cette version qui est encore plus émouvante et je dirais même écorchée de Like a Stone. C'est lui, sa voix, une guitare et par-dessus tout, son immense talent et sa capacité à faire passer les émotions. C'est vraiment un magnifique moment de musique et je suis ravie de pouvoir le partager avec vous aujourd'hui dans votre émission Le Studio. Voici mon coup de cœur du jour, c'est donc Chris Cornell et cette superbe version live acoustique de Like a Stone sur Radio de la Save.

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1: Derrière le son, il y a toujours une histoire. Le son qui nous intéresse aujourd'hui est une magnifique chanson d'amour des Bengals, Zoom sur Eternal Flame.

commence au milieu des années 80. À ce moment-là, la chanteuse des Bengals, Samantha Hoffs, travaille avec Billy Steinberg et Tom Kelly, deux producteurs assez reconnus puisqu'ils sont derrière des tubes comme Like a Virgin de Madonna ou encore True Colors et Unconditional Love de Cyndi Lauper.

0: Et justement, Samantha Hoff a une idée derrière la tête, elle a un énorme coup de cœur pour cette chanson, Unconditional Love, et elle aimerait proposer avec les Bengals une ballade qui parle d'amour, qui ressemble à ça et qui aurait aussi un petit côté Beatles. Billy et Tom acceptent le défi et promettent à Samantha que la chanson sera encore mieux que celle de Cyndi Lauper, et de là est né Eternal Flame. Pour le titre de la chanson, c'est un voyage à Memphis qui inspire Samantha, Tom et Billy. Ils se rendent sur la tombe du King Elvis Presley et juste au-dessus se trouve une petite boîte dans laquelle il y a une flamme éternelle qui brûle. Billy se tourne alors vers ses amis et dit un truc du genre « Ben voilà, Eternal Flame, c'est le titre parfait pour parler d'un amour éternel. »
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0: Pour ce qui est de l'enregistrement de la chanson, Samantha Hoff a raconté l'avoir fait entièrement nue. Oui, c'est le producteur David Sigerson qui lui a dit qu'Olivia Newton-John faisait ça pour réussir à livrer une interprétation plus vulnérable de ses chansons. Alors évidemment, c'était une blague, mais Samantha a quand même tenté l'expérience et elle a dû trouver ça plutôt efficace puisqu'elle a renouvelé sur d'autres titres de l'album.

Eternal Flame sort en single en 1988 et c'est un énorme succès mondial qui se classe numéro 1 dans 9 pays. 37 ans plus tard, c'est l'un des plus gros classiques des Bengals et on prend toujours autant de plaisir à l'écouter. Eternal Flame, c'est donc une histoire atypique, comme on les aime.

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1: Allez, votre émission Le Studio, c'est déjà fini pour aujourd'hui, mais on se retrouve demain, même heure, pour parler musique, avec toujours au programme vos rubriques préférées. D'ici là, prenez soin de vous, et surtout n'oubliez pas, la musique guérit tous les maux.

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2: RFI, il est 8h à Paris, Bounia et Goma, 6h en temps universel.
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2: Pas du tout, il est 7h à Paris, 5h en temps universel. Bonjour, bienvenue à toutes et à tous. On va essayer de se réveiller un petit peu. RFI matin commence tout de suite, 3h d'infos tout autour du monde. Ce matin, on va faire le point sur la situation en RDC, en Ouganda, où sévit une nouvelle épidémie d'Ebola. On parle également de Vladimir Poutine en Chine, moins d'une semaine après une précédente visite à Pékin, celle de Donald Trump. C'est à la une de votre journal, Martin Guez. Bonjour.
4: Bonjour Andréane, bonjour à toutes et à tous.
2: Voilà. Xi Jinping reçoit les grands de ce monde, épisode 2, donc ce mardi.
4: Après Donald Trump la semaine passée, vous le disiez, c'est au tour de Vladimir Poutine de se rendre dans la capitale chinoise, Pékin, décidément terre d'accueil des grands dirigeants. Le président russe en visite pour 48 heures et pour consolider les liens entre la Chine et la Russie. Des liens affirmés, mais loin d'être évidents dans le quotidien des moscovites, vous l'entendrez. Deuxième épisode ensuite de notre série de reportages dans le nord du Mozambique, dans la province du Cabo Delgado, où les violences des Chebab font des ravages depuis près de 10 ans et ce sont les femmes et les enfants qui en payent le prix fort. Nous serons aussi aux États-Unis après cette fusillade dans une mosquée de San Diego qui a fait au moins 3 morts. Les tireurs présumés, 2 adolescents, se sont eux ensuite suicidés. Et puis enfin, un peu de smile, un peu de sourire dans cette actualité décidément bien morose. Smile, c'est le nom de cette mission spatiale sino-européenne partie dessiner les contours de la météo spatiale. Une mission inédite sur laquelle on revient en fin de journal.
2: Donald Trump la semaine passée, c'est Vladimir Poutine qui débarque cette fois à Pékin.
4: Dans le siège du président américain, le dirigeant russe prend sa suite dans la capitale chinoise. Une visite de 48 heures loin d'être exceptionnelle puisque Vladimir Poutine et Xi Jinping se sont déjà entretenus plus de 60 fois. Moscou et Pékin prêts à se soutenir mutuellement sur des questions de souveraineté et d'unité nationale. Voilà ce qu'a dit le président russe dans une courte vidéo publiée en amont de cette rencontre. Vladimir Poutine a également déclaré que les deux pays renforceraient activement leurs liens économiques, politiques et leurs liens de défense. Mais du côté des liens culturels et des liens quotidiens, c'est tout autre chose. La présence chinoise à Moscou, qui est quasiment inexistante, Anis Algeri.
5: Des lanternes rouges, des dragons, un peu de musique chinoise dans les rues du centre, quelques ateliers de calligraphie et des spectacles d'acrobatie. Il a fallu attendre 2024 pour que Moscou marque ainsi le coup pour le nouvel an chinois. C'est depuis le cas chaque année et la diplomatie russe s'investit depuis dans de nombreux événements officiels. Sa porte-parole Maria Zakharova faisant officiellement ses vœux de nouvelle année dans un chinois fluide comme cet hiver. Jusqu'à 2024, ces célébrations étaient beaucoup plus minimales, presque un événement de niche. Et si les liens se renforcent au niveau étatique, les liens citoyens sont beaucoup plus ténus. Dans la vie de tous les jours, en Russie, on cherche encore, par exemple, à se procurer des iPhones via les circuits d'importation dits parallèles. On ne s'habille pas de marque chinoise, même les restaurants chinois sont moins nombreux que dans les capitales européennes. La majorité de la population vit à l'ouest de l'Oural et reste tournée vers les produits occidentaux. Depuis 2022 et les sanctions occidentales, les sondages sont stables. Plus de la moitié des Russes souhaitent le retour des marques de l'Ouest, quand un quart seulement s'y oppose. La fracture générationnelle est marquée. 84% des 18-29 ans y sont favorables, contre 38% chez les plus de 60 ans. La demande la plus forte, c'est sur l'automobile, suivie des films, de la musique et des jeux vidéo. Agnès Jabri, Moscou, RFI.
4: Et Vladimir Poutine qui doit donc arriver ce mardi 19 mai à Pékin, une visite qui prendra fin demain mercredi.
2: RFI est toute cette semaine dans le Cabo Delgado, région quasiment inaccessible du nord du Mozambique, place au deuxième volet de notre série de reportages.
4: Cette région frontalière de la Tanzanie, où notre envoyé spécial a pu se rendre, le Cabo Delgado, en proie depuis 2017 à la violence des Chebab, groupe armé qui a prêté allégeance au groupe État islamique, dont ils reprennent le mode opératoire, des attaques marquées notamment par des enlèvements massifs, les femmes et les enfants qui sont en première ligne. Gaëlle, Alex.
6: Rachid a 13 ans et vit depuis quelques semaines à Mocimboa da Praia avec une vieille tante. Rachid vient tout juste d'échapper au Chebab. Il n'avait que 7 ans quand il a été enlevé.
7: La vie était très dure, il n'y avait pas de nourriture. On allait dans les champs, on allait chercher l'eau et si on ne trouvait rien à rapporter, on nous frappait. On avait des bleus partout et des maladies. Ils nous ont appris la lutte et les armes. Je sais me servir d'une Kalachnikov.
6: C'est en 2020 qu'Olessa Ibrahimou a assisté impuissante à l'enlèvement de ses deux filles. Elles avaient alors 15 et 17 ans.
8: Les Chebabs avaient rassemblé tous les enfants. Quand ils m'ont vu, mes trois plus petits ont couru vers moi. Les terroristes nous ont épargnés car j'étais enceinte. Mais ils ont emporté mes deux filles. Je pense à elles, à ce qu'elles deviennent, tous les jours.
6: Les Chebabs se cachent dans les forêts, sur le camp. Les femmes sont leurs esclaves. Angelina Forman est assistante sociale pour Médecins sans frontières et a entendu de nombreux récits similaires.
9: Après être enlevées, elles sont mises en file et les combattants font leur choix. Les femmes sont utilisées pour porter le matériel de guerre. Certaines contrôlent les autres pour empêcher les évasions et celles qui n'ont pas été choisies sont violées. Elles sont mises à la disposition du groupe.
6: Grâce à une fugitive, Olessa a récemment eu des nouvelles de sa plus jeune fille. Elle est aujourd'hui mère d'un petit garçon. Gaëlle Alex, de retour de Mocimboad à Praia, Nairobi, RFI.
10: Une série de reportages au Mozambique à retrouver épisode par épisode sur notre site RFI.fr.
2: Dans l'actualité également, Martin, ce nouveau bilan de l'épidémie d'Ebola communiqué hier par le gouvernement congolais.
10: L'épidémie qui a désormais fait 116 morts en République démocratique du Congo et qui poursuit sa progression dans les provinces du Nord Kivu et de l'Ituri. Deux nouveaux foyers ont été annoncés hier soir par les autorités. La ville de Butembo au Nord Kivu et la localité de Nyankunde en Ituri sont touchés. Donald Trump a lui réagi, affirmant que l'épidémie restait pour l'instant confinée au continent africain, alors qu'un citoyen américain a été testé positif au virus en RDC. Il s'agit d'un médecin d'une ONG chrétienne qui va être évacué vers l'Allemagne. Les États-Unis qui ont aussi annoncé un renforcement des contrôles sanitaires à la frontière, notamment pour les voyageurs aériens en provenance des pays touchés en Afrique. Ils ont aussi annoncé restreindre temporairement l'attribution de visas pour les étrangers ayant voyagé dans ces zones. Annonce faite par les centres de contrôle et de prévention des maladies, principale agence sanitaire aux États-Unis.
2: Les États-Unis, par ailleurs, sous le choc après cette fusillade à San Diego, en Californie.
10: Une situation terrible, a déploré Donald Trump après cette attaque dans une mosquée de la ville. Deux adolescents ont ouvert le feu et ont tué trois personnes dans le centre islamique de San Diego. Les deux tireurs présumés, âgés de 17 et de 18 ans, se sont ensuite suicidés. Leur motivation reste à éclaircir, mais la police traite pour l'instant cette affaire comme une attaque islamophobe. Vincent Souriau.
11: Les deux assaillants, 17 et 19 ans, se seraient donné la mort à proximité des lieux du drame, après avoir ouvert le feu à l'intérieur de ce centre communautaire qui abrite la plus grande mosquée du comté de San Diego, mais aussi une école privée qui était en activité au moment des faits. Aucun enfant parmi les victimes, mais trois adultes, dont au moins un agent de sécurité privée, agent qui, selon la police locale, par son courage, a sans doute permis d'éviter un drame beaucoup plus lourd. Le FBI est mobilisé, les autorités américaine parle d'un crime raciste en raison de la nature de l'établissement choisi par les tireurs. Le maire démocrate de San Diego, lui, tient à rassurer la communauté musulmane. Nous ferons, dit-il, tout ce que nous pourrons pour que vous vous sentiez en sécurité dans cette ville. Vincent Souriau, Washington RFI.
10: Les États-Unis, toujours où Donald Trump a évoqué hier une évolution très positive des discussions avec l'Iran après avoir dit renoncer à une attaque contre Téhéran. Le président américain qui a affirmé que des alliés au Moyen-Orient lui ont dit de se rapprocher grandement, de trouver un accord, ce qui empêcherait l'Iran d'accéder à l'arme nucléaire. C'est une évolution très positive des discussions, a déclaré le président américain devant la presse à la Maison-Blanche.
2: RFI, il est 7h08 à Paris, la capitale française où s'est éteint hier Ofer Bronstein.
10: Infatigable militant pour la paix au Proche-Orient, cofondateur du Forum international pour la paix et envoyé spécial pour le Moyen-Orient du président français Emmanuel Macron, qu'il avait poussé en coulisses à reconnaître l'État de Palestine. C'est ce que la France a officiellement fait en septembre dernier. Ofer Bronstein avait 69 ans, il est mort ce lundi des suites d'une longue maladie. Franco-israélien, il avait aussi été le conseiller de l'ancien Premier ministre israélien Yitzhak Rabin, notamment au moment des accords d'Oslo en 1993. Avec lui s'est éteint une voix humaniste qui portait l'espérance de la paix, a réagi l'Élysée dans un communiqué. Un engagement que celui aussi Anwar Abou Aïché, ancien ministre de la Culture de l'autorité palestinienne.
12: Je suis très triste parce que si on veut parler d'Ofer, on parle tout d'abord d'un homme qui a un très bon cœur et qui se battait tout le temps pour qu'il y ait une vraie, réelle paix juste entre Israéliens et Palestiniens. Il était toujours très dynamique Il était tout le temps en contact avec l'autorité palestinienne. Le président palestinien lui a même offert un passeport diplomatique palestinien, symboliquement. Il en était fier d'ailleurs. Et il a toujours accompagné tous les présidents français qui sont venus à Ramallah. Et il était tout le temps en train de donner des conseils pour qu'on aille vraiment vers une paix juste et durable. C'est un homme de paix, c'est un homme de bon cœur, c'est un homme de dialogue très sincère. Et je suis vraiment très triste, il va beaucoup nous manquer.
10: Des propos recueillis pour RFI par Muriel Paradon. Un rêve de paix bien lointain. Au moment où l'ONU dénonce un nettoyage ethnique à Gaza et en Cisjordanie, les Nations Unies ont hier exigé qu'Israël prenne toutes les mesures possibles pour empêcher des actes de génocide à Gaza. Alors que dans son nouveau rapport, le Haut Commissariat aux droits de l'homme affirme que l'État hébreu mène depuis le début de la guerre des actes s'apparentant à des crimes de guerre, constituant des violations flagrantes du droit international.
2: Deuxième et dernier jour de la réunion des ministres des Finances du G7 ce mardi à Paris.
10: Un sommet préparatoire à celui des chefs d'État qui aura lieu à la mi-juin à Évian. Et aujourd'hui, les grandes puissances se penchent sur la question du financement du terrorisme et comment couper les sources d'approvisionnement des principales organisations. Une conférence intitulée « No money for terror, pas d'argent pour le terrorisme » est organisée tout à l'heure au ministère des Finances et doit permettre à une soixantaine d'États de faire le bilan de leur lutte antiterroriste de ces dernières années, Clotilde Hazard.
13: L'objectif de cette conférence, mieux comprendre comment les groupes terroristes se financent pour mieux les combattre. Elle s'appuiera sur le compte-rendu du groupe d'action financière. L'organisme international de référence sur ces questions a montré que les groupes armés adaptent sans cesse leurs méthodes pour échapper au contrôle avec des outils modernes et des méthodes plus traditionnelles. Parmi les nouveaux outils, les crypto-actifs, les plateformes de financement participatif et les réseaux informels de transfert d'argent qui permettent de faire circuler les fonds en dehors du système bancaire classique. Mais l'essentiel de leurs revenus repose sur l'emprise territoriale, notamment dans de nombreuses zones du Sahel. Les groupes liés à Al-Qaïda et à l'État islamique se financent grâce à la contrebande, à l'extorsion et l'exploitation de l'or et du bétail. Pour parvenir à lutter contre, les participants à la conférence veulent renforcer la coopération internationale pour mieux partager les informations entre les pays, faciliter les enquêtes judiciaires et améliorer la coordination entre les banques et les États.
10: Explication signée Clotilde Hazard du service économie de RFI.
2: Enfin, décollage réussi pour Smile.
10: Et enfin, une nouvelle qui donne le sourire, Andréane, c'est une mission spatiale peu commune qui est partie de Kourou, en Guyane, il y a quelques minutes. C'est là que se trouve le Centre Spatial Européen, une mission menée par l'Europe et par la Chine qui vise à mieux comprendre la météo spatiale, des tempêtes de soleil par exemple, qui peuvent interagir avec la Terre et qui peuvent avoir des perturbations bien réelles sur le sol terrestre. Simon Rosé.
14: Le 13 mars 1989, une panne d'électricité au Canada a plongé 6 millions de personnes dans le noir pendant 9 heures. En cause, ce qu'on appelle un orage magnétique, la conséquence d'une éruption solaire dont les particules ont voyagé 150 millions de kilomètres jusqu'à la Terre, où leur interaction avec le champ magnétique de notre planète a déstabilisé les réseaux électriques. Si des événements de cette ampleur sont rares, ces orages magnétiques sont néanmoins fréquents et peuvent perturber les satellites, comme les systèmes de télécommunication ou encore de navigation comme le GPS. L'idée pour s'en prémunir, c'est donc d'anticiper ces événements comme une sorte de météo de l'espace. Si plusieurs sondes observent déjà en permanence le soleil pour repérer ces coups de colère, on connaît en revanche moins bien la façon dont tout cela interagit avec le champ magnétique de la Terre. SMILE est donc une mission dédiée à cette étude.
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17: Bonjour à tous et bon réveil. J'espère que vous allez bien. Je suis très heureux de vous retrouver sur Radio de la Save pour votre émission Chute, on écoute la télé, la quotidienne. Nous allons passer en revue votre soirée télé de ce mardi. On va vous parler de l'infomédia et puis vous décortiquer également notre sortie coup de cœur DVD VOD cette semaine. Alors c'est parti.
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17: Allez, on démarre tout de suite avec le programme télé de votre soirée de ce mardi 19 mai avec sur TF1 ce soir Koh-Lanta. Et à l'heure où les candidats ont déjà dû quitter l'aventure pour la plupart, la course à la finale n'a jamais été aussi proche. Et puis sur France 3, un nouvel épisode d'Alexandra L avec l'épisode Cœur de glace. Sur Canal+, ça sera le film Sirate avec Sergi Lopez. Et puis sur France 4, Vers un avenir radieux avec Nani Moretti. Sur France 5, De l'asphalte à l'assiette, documentaire inédit d'Éric Vastiaud. Sur M6, Arnaque, un nouveau numéro présenté par Julien Courbet. Et puis sur Arte, ce soir, Une brève histoire de l'automobile, une série documentaire. Sur LCP, ce soir, Politzek, Les voix qui défient le Kremlin, de Manon Loiseau. Sur W9, on connaît la chanson, nouveau Prime événement, avec l'arrivée événement de Laurence Boccolini, qui va vous proposer donc un tout nouveau divertissement, avec une plongée au cœur des années 90. Sur Gulli, ça sera Comme des bêtes 2. Sur TMC, Futuroscope, Sensations fortes et Monde aquatique, les défis du nouveau parc, un documentaire inédit. Sur TFX, À contresens, avec Nicole Wallace. Et puis sur C-Star, 100 jours avec les pompiers. Sur TF1, série film Camping Paradis avec l'épisode Les Jeux de l'amour. Sur Sister, Sherlock Holmes, Jeux d'ombre. Et sur AMC Découverte, Téléphérique urbain, la techno au-dessus des villes. Et puis notre coup de cœur de ce soir, il va à France 2, qui va programmer le documentaire inédit Secret de la science de Laurent Ménech et Yuki Vatier. Sommes-nous seuls dans l'univers? C'est la question qu'on peut tous se poser. Ingénieur à la NASA, Alain Petre va présenter le travail des scientifiques à la recherche des traces de vie quelque part dans l'univers. Un voyage scientifique saisissant et passionnant.
18: Bienvenue dans Secret de la science, une émission qui va tenter de démêler le vrai du faux sur les grandes énigmes de la science. Et pour nous aider, je vais aller à la rencontre des chercheurs les plus compétents et les plus reconnus en France et dans le monde. Ce soir, nous allons nous poser une question passionnante. Sommes-nous seuls dans l'univers? Pour y répondre, je vous invite, dans Secret de la science, à un voyage extraordinaire. Un voyage dans l'espace qui défie l'imaginaire à la recherche de la vie. Et cette aventure commence ici, entre ciel et terre, à près de 3000 mètres d'altitude, au cœur de la chaîne des Pyrénées. Nous sommes à l'observatoire du Pic du Midi, le plus ancien observatoire de montagne au monde. On le surnomme le vaisseau des étoiles. En 1963, c'est ici que la NASA a fait appel aux scientifiques de l'observatoire pour réaliser des clichés et cartographier la surface de la Lune. C'était pour préparer les fameuses missions Apollo, le premier pas de l'homme sur la Lune.
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17: Dans l'infomédia de ce mardi, Mbappé, la diplomatie du ballon rond est un document exceptionnel proposé par Laurent Delahousse. Ça sera le mardi 2 juin à 21h05 sur France 5. Je veux incarner la France, représenter la France et tout donner pour la France. Kylian Mbappé l'a dit très tôt, mais pouvait-il mesurer les conséquences d'une telle promesse faite il y a près de 10 ans? Avec lui, le football est devenu bien plus que du ballon rond. C'est un soft power à part entière. Le documentaire proposé est présenté par Laurent Delahousse et réalisé par Jean-Philippe Leclerc raconte une trajectoire fulgurante, celle d'un prodige à la notoriété planétaire qui dîne à la table des puissants. Mais aujourd'hui, on peut s'interroger sur le destin de cette icône de 27 ans devenue trop tôt célèbre. À l'approche de la Coupe du Monde de football organisée par l'Amérique de Donald Trump, le capitaine des Bleus aborde un moment décisif de sa carrière, une reconquête sportive médiatique et symbolique, détestée par une partie du PSG alors qu'il reste le plus grand buteur de l'histoire du club et contestée par nombre de supporters du Real Madrid, qui demande son départ alors qu'il était attendu comme le sauveur du plus grand club du monde. Mbappé, le mal aimé, un mal bien de notre époque, fabriquer des légendes puis brûler nos icônes presque aussi vite. Ce documentaire va retracer son histoire le mardi 2 juin à 21h05 sur France 5.
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17: Et nos coups de cœur DVD VOD cette semaine est consacré au film de Sylvain Chaumet, Marcel et Monsieur Pagnol, avec les voix de Laurent Lafitte et Géraldine Bayas. À l'apogée de sa gloire, Marcel Pagnol reçoit la commande d'une rédactrice en chef d'un grand magazine féminin pour l'écriture d'un feuilleton littéraire dans lequel il pourra raconter son enfance, sa Provence et ses premières amours. En rédigeant les premiers feuillets, l'enfant qu'il a été autrefois, le petit Marcel, lui apparaît soudain. Ainsi, ses souvenirs ressurgissent au fil des mots. L'arrivée du cinéma parlant, le premier grand studio de cinéma, son attachement aux acteurs et l'expérience de l'écriture. Le plus grand conteur de tous les temps devient alors le héros de sa propre histoire.
19: Qu'est-ce que tu veux, Marcel?
20: Je veux pas que tu écrives n'importe quoi sur nous. Parce que partout où tu es allé, je suis allé.
21: Simone, ça y est, je suis muté à Paris. C'est là que tout se passe.
22: Provincieux.
21: Si
1: Si l'écriture ne marche pas, je pourrais me remettre à enseigner.
19: Et être malheureux devant ton tableau jusqu'à la fin de tes jours?
20: Eh ben, c'est pas comme ça qu'on va devenir célèbre.
22: Et pourquoi tu n'écrirais pas une pièce qui se passerait chez toi, à Marseille?
23: J'ai le point.
24: Ce Marius, c'est un chef-d'œuvre.
22: Ce succès n'a pas l'air de te faire plaisir, Marcel.
25: Qu'est-ce que je vais faire maintenant?
26: Et action!
27: Mais qu'est-ce qu'il a de plus, ton cinéma parlant, hein?
1: Grâce à la caméra, je pourrais m'envoler dans les airs. Je ne serai plus limité par les dimensions de la salle. Je pourrais montrer un visage à 50 cm pour y voir couler une larme.
28: Tu veux que je pleure?
17: Et on termine comme chaque jour par les anniversaires de stars. On va souhaiter un joyeux anniversaire aujourd'hui à Sophie Davant qui fête ses 63 ans. Joyeux anniversaire également à Kyle Eastwood, le musicien fête aujourd'hui ses 58 ans. Joyeux anniversaire au journaliste Ariel Wiesman qui fête ses 64 ans. Et un joyeux anniversaire également aujourd'hui au chanteur Yuri Buenaventura qui fête ses 59 ans.
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17: 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Alors sur ce, il ne reste plus qu'à vous souhaiter en tout cas une très belle matinée à l'écoute de nos programmes. Je vous retrouve tout à l'heure à 18h10 pour la deuxième quotidienne de la journée sur Radio de la Save. Passez une belle journée et à ce soir.
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0: Bonjour et bienvenue sur Radio de la Save. Nous allons vous parler des femmes inspirantes. Aujourd'hui, nous sommes deux élèves du collège Françoise Héritier et Noah va vous parler de Hildegarde de Bingen.
1: Bonjour Alexis, merci de m'avoir invité.
0: Pouvez-vous me dire qui était Hildegarde de Bingen ?
1: Bien sûr, Hildegarde de Bingen était une religieuse bénédicte allemande du Moyen-Âge, connue comme compositrice écrivaine. Elle est née en 1098 dans une famille noble. Elle meurt en 1179.
0: Pour quelle raison elle a été confiée à un monastère à l'âge de 8 ans ?
1: Elle a été confiée très jeune à un monastère près de Bingen à cause d'une tradition familiale. Elle a été le 10e enfant de sa famille. À cette époque, certains offraient un enfant à l'église comme une sorte d'offrande religieuse pour remercier Dieu et assurer les bénédictions de la famille.
0: Pourquoi les parents d'Hildegarde ont-ils pensé qu'elle était destinée à une vie religieuse ?
1: Ses parents savaient qu'elle avait des visions dès son plus jeune âge. Ils ont pu interpréter cela comme un signe qu'elle était destinée à une vie religieuse, mais aussi grâce à ses visions, elle a écrit des livres.
0: Comment les visions d'Hildegarde de Bingen ont-elles influencé sa vie religieuse et son rôle d'abbesse ?
1: Dès l'enfance, elle dit avoir des visions qu'elle considère comme des messages de Dieu. Elle devient religieuse, puis en 1136, abbesse de la communauté écrivaine, guérisseuse et visionnaire.
0: Dans quel ouvrage Hildegarde de Bingen a-t-elle écrit ses visions ?
1: Elle met par écrit ses visions dans plusieurs ouvrages, dont Civias, Physica, des textes mêlent théologie, symbolisme et description.
0: Sur quels sujets médicaux Hildegarde de Bingen a-t-elle écrit des traités ?
1: Elle écrit également des traités sur les plantes, les remèdes pour soigner les maladies, les blessures. Les travaux témoignent d'un savoir-faire médical avancé.
0: Quand et par qui Hildegarde de Bingen a-t-elle été proclamée sainte et docteur de l'Église ?
1: En effet, en 2012, elle est proclamée sainte et docteur de l'Église par le pape Benoît XVI, reconnaissant l'importance de son œuvre pour la pensée chrétienne. Aujourd'hui, Hildegarde de Bingen est considérée comme une des femmes scientifiques et une grande figure féminine du Moyen-Âge, et elle a croisé la foi de l'art et de la science.
0: Merci de nous avoir écoutés sur Radio de la Save 102.8. C'était Alexis et Noah qui vous ont présenté les femmes scientifiques.

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2: Bonjour à tous et à toutes, très heureux de vous retrouver pour votre chronique hebdomadaire sportive que vous pourrez écouter tous les mardis sur Radio de la Save. Que du sport. Football, 34e et dernière journée de Ligue 1 McDonald's 2025-2026, et il y a des choses à dire dans ce multiplex, à commencer par un match complètement fou entre Strasbourg et l'AS Monaco, un match à 9 buts et une victoire strasbourgeoise à l'arrivée alors que ces derniers étaient menés 4-1 face à leur adversaire. Victoire 5-4 des Strasbourgeois. Pour sa dernière au Groupama Stadium, l'OL s'est fait étrier 4-0 face à Lens. Juste avant sa finale de Coupe de France, le RC Lens régale encore. Marseille s'est imposé 3-1 face à Rennes, une victoire d'Abdi Bey face à son ancienne équipe, le Stade Rennais. Nice et Metz se neutralisent pour leur dernière de la saison, et ce match nul a de fortes conséquences au classement, que nous verrons tout à l'heure. Le Havre et Auxerre se sont imposés face à Lorient et Lille, sur le même score de 2-0 qui plonge Nice dans l'embarras pour la saison prochaine. Le Paris Saint-Germain s'incline face au Paris FC juste avant sa finale de Champions League face à Arsenal à Budapest, une défaite qui a bien évidemment aucune conséquence sur l'issue de la saison. Le Paris Saint-Germain reste champion de France. Brest et Angers se quittent sur un match nul un partout pour la dernière de Grégory Lorenzi en tant que directeur sportif de Brest. Enfin, le point noir de cette dernière journée se localise à Nantes avec un match annulé à la 22e minute des suites de débordements beaucoup trop fréquents dans notre sport qui se sont également produits à Nice en fin de match. Pour rappel, c'était le dernier match de Vejdel Ilodzic sur un banc de Ligue 1, sur un banc tout court car il prend sa retraite. On va faire un point sur le classement de la Ligue 1. Paris est champion de France pour la 14e fois de son histoire, la 12e depuis l'ère Qatari. Lens reste logiquement 2e et jouera la Champions League comme le LOSC. Une première pour le derby du Nord, les Saint-Yors et les Dogues participeront à la plus belle des compétitions. En même temps, Lyon devra passer par les barrages pour tenter de se joindre du haut nordiste. L'OM se contentera de l'Europa League avec une 5e place. Rennes jouera sûrement la Conference League, mais peuvent accrocher l'Europa League. L'AS Monaco se retrouve à la 7e place, synonyme d'avenir remis dans les mains de la finale de Coupe de France. Si Nice gagne, pas d'Europe pour Monaco. Si victoire de Lens, Monaco accrochera la Conference League. Côté bas de classement, Metz et Nantes joueront en Ligue 2 la saison prochaine et Nice devra passer par les barrages pour se sauver et rester en Ligue 1 face à l'AS Saint-Etienne. Top 14, 24e acte sur 26, une journée qui aura commencé par une victoire 24-19 de la section paloise face à Clermont, une victoire disputée dans une fin de match de folie entre les deux formations. Dans le multiplex, l'UBB s'est imposé difficilement face à une équipe de Perpignan qui jouera les playoffs pour espérer rester en top 14 la saison prochaine. Même scénario pour Castres qui perd face à Montpellier 36-33, le Stade français a étrié Montauban 73-25, Lyon s'impose face à Bayonne 42-35, et le Racing s'illustre face à Toulon 43-28 pour un 14e succès cette saison. Le Racing met la pression sur Clermont et l'UBB pour la qualification en phase finale de top 14. Enfin, la Rochelle recevait le Stade Toulousain dans un match crucial à cette phase finale de top 14 et les Rochelais se sont baladés avec une victoire 34-10 face aux Rouges et Noirs. MotoGP avec le Grand Prix de Barcelone très contesté qui a une nouvelle fois fait couler de l'encre avec deux drapeaux rouges déployés suite à une avalanche de chutes dangereuses dont celle de Juan Zarco qui est venu se greffer à celle d'Alex Marquez et Enea Bastianini. Cependant, ce Grand Prix a laissé un vainqueur et c'est Fabio Gigianantonio juste devant Joan Mir et Fermín Aldeguer. Comme d'habitude, petite pensée à Christophe Glaze qui est détenu en Algérie depuis le 23 mai 2024 et à qui nous dédions et nous dédierons toutes les chroniques sportives sur Radio de la Save. Chers auditrices et auditeurs, on se guide sur ça, c'était que du sport sur Radio de la Save. On se retrouve mardi prochain et moi je vous dis ciao.
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1: L'association Culture Danse 31 de Merville organise au Dancing le Tequiero au 8 bis rue de Savoie du côté de Merville. Ce jeudi 21 mai de 14h30 à 18h30, un après-midi rétro guinguette. Ouverture des portes à partir de 14h. Le tarif est fixé à 12€, petit goûter offert et parking sur place. À Gimont, bal musette samedi 23 mai, salle du Barry, organisée par Gimont Festive. Ce sera avec Sylvie Noge et son orchestre. Ouverture des portes à 20h30. Réservation au 06 77 97 52 06. 06 77 97 52 06. Le prix d'entrée est fixé à 12€, pâtisserie offerte et buvette sur place. Concert caritatif samedi 23 mai à 20h, salle Gascogne à Colomiers. Le Titat Band du Conservatoire de Colomiers organise ce concert caritatif au profit de l'association Cocagne Alimentaire. À cette occasion, le Titat Band partagera la scène avec l'ensemble Combolo Jazz pour une soirée musicale placée sous le signe de la solidarité et du partage. Tarif fixé à 10€ pour les adultes, 5€ pour les enfants de moins de 14 ans. Rendez-vous samedi 23 mai 20h, salle Gascogne à Colomiers pour ce concert caritatif. Championnat de France marathon de patinage de vitesse. C'est organisé par le roller skating Launaquet et il se tiendra ce championnat lundi 25 mai du côté de Launac. Pour le programme 9h semi-marathon, 10h30 génération vitesse, 11h30 marathon pour les femmes, 13h45 marathon hommes. Plus de renseignements sur le www.rollerfrancemarathon2026.fr. Attention, fermeture de la circulation sur les parcours avec mise en place de déviation sur la commune de Launac. Championnat de France marathon patinage vitesse lundi 25 mai à Launac.
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2: Aujourd'hui, je vous emmène à la Maison Salvant, un lieu artistique situé à La Bège, en banlieue de Toulouse, pour parler de l'exposition qui était dernièrement consacrée au travail de Nicolas Dauban. Paul de Sorbier, directeur de la Maison Salvant.
3: L'exposition de Nicolas, donc celle-ci découle de sa présence à la Villa Médicis l'année dernière, puisqu'il a été pensionnaire avec d'autres pensionnaires. Et l'idée, c'était dans cette exposition-là un petit peu de restituer un petit peu ses recherches, à la fois thématiques, on pourrait dire, et aussi ses recherches en termes de médium, et enfin voilà, faire un petit peu état de là où il en est aujourd'hui dans sa création, à son retour de Rome, on pourrait dire. Et toujours avec des techniques très particulières, ce dessin qu'il développe depuis une dizaine d'années autour de poudre d'acier qui tient par aimantation, qui est à la fois très présent dans ce noir et blanc intense, mais néanmoins, derrière la vitre qui protège le dessin, la poudre d'acier, on passe la main dessus, tout s'efface. Donc c'est à la fois très, très présent, mais il y a une forme de fragilité aussi dans la façon de manifester le dessin. Donc à l'origine, c'est ce dessin. Je pense que Nicolas, à l'origine, se demandait vraiment au fond comment, en tant qu'enfant d'ouvrier, peut être légitime à arriver dans le monde du dessin contemporain. Et je crois qu'au départ, il y avait un voisin qui était réparateur de tronçonneuses, qui limait, vous savez, il réparait des chaînes de tronçonneuses. Et donc il avait de la limaille d'acide. C'est comme ça que Nicolas a récupéré la matière au départ, qu'il s'est essayé à cette technique comme ça. Que dans tout le travail de Nicolas, toujours est présent l'outil, le geste de l'ouvrier ou de l'artisan, on pourrait dire. C'est pour ça qu'il va se servir du béton, c'est pour ça qu'il va utiliser souvent une meuleuse ou une scie circulaire pour réaliser des pièces, etc. Toujours, voilà, c'est la manière de faire, on va dire, qui vient en dehors de l'art, qu'il ramène dans l'art contemporain pour faire ses pièces.
2: Nicolas Dauban.
4: J'aime le milieu d'où je viens, j'aime comment mes parents m'ont élevé, et donc du coup c'est vrai que dans le milieu de l'art il y a d'autres valeurs, un autre rapport à la réalité, aux relations aux autres, à l'argent, et évidemment que je me pose des questions, c'est-à-dire quand j'avance dans ce milieu-là qui est le monde ouvrier, qui est le milieu de l'art, justement, si vous voulez, on essaye surtout de s'entourer de personnes qui sont agréables, qui ont envie de travailler avec vous. C'est surtout ça, quoi. Il y a une espèce de compagnonnage qui est recherché, plus qu'autre chose, ouais.
2: Ce numéro de 180 secondes a été réalisé par Radio Occitanie Toulouse pour l'Assemblée régionale des radios associatives dans le cadre d'un partenariat avec la région Occitanie-Pyrénées-Méditerranée.
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0: message. Et l'histoire de ce livre, c'est qu'elle a écrit à la demande du personnage principal, on va dire, ce livre, a fait sortir ce livre. L'histoire du livre, c'est un jeune homme qui, suite à un accident de moto, est tombé dans le coma. Et il est dans le coma à l'hôpital depuis déjà quelques temps. Il a été un an dans le coma. Et quand on est dans le coma, aujourd'hui, il y a aussi beaucoup de témoignages qui disent ça, on entend, on a des sens démultipliés, on voyage un peu entre deux mondes aussi. Et ce jeune homme, eh ben, c'était son expérience pour venir témoigner justement de ce qui se passait dans le coma. Et de, voilà, pour venir témoigner. Et en fait, il a pas vécu, quoi, parce que les toubibs n'y croyaient plus, etc. Donc, on lui a donné des cachets, puis il s'est endormi. Donc, et suite à ça, il a commencé à communiquer déjà avec l'auteur, qui a cette capacité de recevoir les messages. Et au bout d'un an, il a demandé de témoigner et d'écrire ce livre. Le livre a été écrit à sa demande pour témoigner. C'est un livre qui est fantastique parce qu'il a ce regard, comme il est entre deux mondes, il a ce regard où il ressent par rapport aux médecins, les gens qui, les soignants, comment ils sont traités. Donc c'est vraiment un livre qui est bouleversant dans ce sens-là parce qu'il y a une petite révolte de la part de ce jeune qui essaie de communiquer malgré tout et qui n'arrive pas. Et les soignants, comment ils traitent les gens dans les hôpitaux. Alors peut-être qu'il y a des gens qui ont vécu ça. Moi, je sais personnellement que voilà, j'ai eu des gens qui ont été dans le coma, je leur parlais et puis les docteurs, les soignants nous disent c'est pas utile, etc. Enfin bon, chacun vit son expérience, mais aujourd'hui il y a tellement de témoignages qui disent le contraire, que c'est aidant pour le malade, c'est important. Et là, c'est ils donnent en plus des solutions pour justement accompagner les gens qui sont malades, les gens qui sont dans cet état-là. Des solutions, des gestes à faire pour les soutenir, pour les aider. Donc c'est vraiment un livre qui est poignant, qui est, c'est un livre à laisser entre les mains des familles qui ont des personnes qui sont malades, tout aussi bien que des soignants pour faire changer les choses. C'est en ce sens que ce livre, j'ai beaucoup aimé aussi, parce qu'il est abordable à tout le monde. Des gens autour de nous qui ont une problématique aussi, qui ont quelqu'un de malade, ça peut aider. Donc il y a des gestes à faire, il y a des soins à faire. Enfin, je vous laisse le découvrir parce que c'est une histoire pas commune et ça peut amener à faire changer les choses et c'est pour ça que je vous le présente aujourd'hui. Au-delà de tout, la vie, le coma, le lien entre deux mondes de Brigitte Couder-Jouzeau. Aux éditions Mizette.
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bienvenue dans la Minute Peps de Cindy. Chers auditeurs, je dispose d'une minute pour illuminer votre journée. Défi relevé, c'est parti. S'il vous arrive de vous sentir spectateur de votre vie, rassurez-vous, il est possible d'y remédier. La vie, je le crois, doit être perçue comme une grande aventure et pour en tirer le meilleur, il nous revient de l'entreprendre activement. Aussi, voici pour vous deux exercices imparables pour prendre les rênes de votre existence. Exercice numéro 1. Chaque matin, fixez-vous une intention pour la journée. Que ce soit de défier votre timidité en souriant à un inconnu ou d'approfondir vos connaissances sur un sujet donné 15 minutes durant, choisissez une action qui vous tient à cœur et engagez-vous à la réaliser. Cet exercice vous aidera à orienter vos journées de manière positive et proactive. Exercice numéro 2. Chaque soir, avant de vous coucher, prenez 2 minutes pour mentionner à haute voix les 3 actions que vous êtes fier d'avoir accomplies durant la journée. Cet exercice vous permettra de reconnaître vos réussites, renforçant ainsi votre confiance en vous. Vous voilà, je l'espère, motivé pour introduire au cœur de vos journées de petits rituels capable de faire vos yeux briller. Belle journée à vous, pleine de peps et d'entrain.

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2: Martin Guez, la saison des tapis rouges est ouverte. Pékin le déroule cette fois pour Vladimir Poutine.
4: Attendu tout à l'heure dans la capitale chinoise, tapis rouge foulé il y a quelques jours seulement à Pékin par Donald Trump. Accueilli en grande pompe la semaine passée, la venue du président russe sera sans doute moins fastueuse. Il faut dire qu'elle est beaucoup moins rare et que le partenariat entre la Chine et la Russie est beaucoup plus établi, vous l'entendrez. Au moins 131 morts probablement décédés de la nouvelle épidémie d'Ebola qui sévit en RDC. Nouveau bilan communiqué par le gouvernement congolais, les autorités sanitaires sont à l'œuvre pour trouver au plus vite la protection adéquate alors que de nouveaux foyers ont été détectés en Ituri et dans le Nord Kivu. Gros plan ensuite sur ces procès des anciens hauts dignitaires du régime de Bachar el-Assad en Syrie. L'actuel régime de transition multiplie les arrestations spectaculaires. Nous ferons le point en longueur avec Abla Junaidi. Et puis enfin, l'homme le plus riche du monde défait devant les tribunaux. L'attaque de la tech d'Elon Musk contre OpenAI fait flop. Le milliardaire désavoué devant la justice californienne.
2: Xi Jinping accueille un vieil ami ce mardi.
4: Formule employée par le président chinois lors de la dernière venue de Vladimir Poutine à Pékin en septembre 2025. Le président russe arrive tout à l'heure en Chine. Une visite un peu plus habituelle que celle de Donald Trump qui vient de quitter la capitale chinoise. C'était la première fois depuis 9 ans que le président américain se rendait dans le pays. Xi Jinping et Vladimir Poutine, âgés respectivement de 72 et de 73 ans, se sont déjà entretenus. Plus de 60 fois, les deux dirigeants doivent discuter des moyens de renforcer le partenariat stratégique bilatéral et échanger leur position sur les grandes questions internationales et régionales, selon la présidence russe. Une rencontre dans le sillage de Donald Trump, très attendue à Pékin, Claire Broderst.
5: Derrière cette visite, il y a aussi un rapprochement sino-russe qui s'est considérablement renforcé depuis le début de la guerre en Ukraine et les sanctions occidentales contre Moscou. Coopération économique, énergétique, infrastructure, les deux pays ont multiplié les projets communs ces dernières années, explique Ding Yifang, expert chinois des relations internationales.
6: Nous avons renforcé nos coopérations économiques depuis un certain temps, depuis que la Russie était sous une sanction quand même de plus en plus sérieuse de la part du monde occidental. Nous avons fait construire des gazoducs pour amener du gaz naturel de la Sibérie russe vers la Chine et le projet est presque fini.
5: Mais malgré ce rapprochement stratégique avec Moscou, Pékin continue officiellement de rejeter toute logique d'alliance militaire formelle et cherche avant tout à apparaître comme une puissance de stabilité dans un monde traversé par les crises et les tensions géopolitiques.
6: Donc la Chine est sollicitée de partout, car dans un monde incertain, à cause de la guerre commerciale, à cause des conflits géopolitiques et à cause des conflits militaires, la Chine est devenue un point de stabilité précieux et important sur la scène internationale.
5: Une image de puissance incontournable que Pékin cherche plus que jamais à projeter en recevant coup sur coup les dirigeants des deux principales puissances rivales de la planète. Claire Broderst, Leyang, Pékin, RFI.
4: Et la Russie qui, par ailleurs, vient d'annoncer via le ministère russe de la Défense 3 jours d'exercice nucléaire. On y reviendra dans nos prochaines éditions.
2: À la une également, Martin, cette 17e épidémie d'Ebola de l'histoire particulièrement meurtrière en RDC.
4: Près de 513 cas suspects, probablement 131 morts selon les derniers chiffres communiqués par le gouvernement congolais hier soir. Dans l'est de la RDC, l'épidémie d'Ebola poursuit sa progression dans les provinces du Nord Kivu et de l'Ituri. De nouveaux foyers ont été annoncés hier soir par les autorités dans la ville de Butembo, au Nord Kivu et dans la localité de Nyakoundé, en Ituri. L'Ituri, province particulièrement touchée, puisque des cas ont aussi été signalés à Bunia et dans la zone minière de Mangualou ces derniers jours. À Kinshasa, les équipes de l'Institut National de Recherche Biomédicale ont séquencé ce virus, ce qui a permis de confirmer la souche Bundi Bungyo, mais ce qui nous apprend, c'est que cette épidémie 2026 n'a pas de lien avec les deux précédentes de 2007 et de 2012. La maladie a une nouvelle fois traversé la barrière des espèces avec une nouvelle transmission d'animal à être humain. Jean-Jacques Mouyembe est le directeur de l'INRB. L'urgence est de trouver une protection efficace.
7: Le grand problème pour nous, c'est bien sûr de trouver un vaccin et une molécule pour traiter les malades. Dans les jours à venir, on va retrouver tous les candidats vaccins et tous les candidats médicaments pour voir si ça peut agir sur le virus Bundi Bungyo. Et surtout, faire des essais, nous appelons ça les PEP, les Post-Exposure Prophylaxis. On va donner les médicaments chez les personnes à haut risque qui ont été en contact avec un cas confirmé d'Ebola. Et on peut lui donner ce produit-là et puis voir si ça protège ou pas. Donc nous cherchons vraiment la protection croisée avec ce qui existe déjà, même le vaccin anti-Ebola Zaïre, voir si vraiment il y a une protection croisée entre les deux virus.
4: Des propos recueillis au micro RFI de notre correspondante à Kinshasa, Paulina Zidi. Le président américain Donald Trump a lui réagi, affirmant que l'épidémie restait pour l'instant confinée au continent africain, alors qu'un citoyen américain était testé positif au virus en République démocratique du Congo. Il s'agit d'un médecin d'une ONG chrétienne qui va être évacué vers l'Allemagne. Les États-Unis ont aussi annoncé un renforcement des contrôles sanitaires à la frontière, notamment pour les voyageurs aériens en provenance des pays touchés en Afrique. Ils ont aussi annoncé restreindre temporairement l'attribution de visas pour les étrangers ayant voyagé dans ces zones, annonce faite par les centres de contrôle et de prévention des maladies, principale agence sanitaire aux États-Unis.
2: Gros plan à présent sur cette nouvelle audience qui s'ouvre aujourd'hui à Damas.
4: La capitale syrienne, en pleine introspection, où sont jugés les anciens hauts dignitaires du régime Assad. L'ex-président Bachar el-Assad et son frère Maher sont jugés par contumace après leur fuite en Russie. Lui, en revanche, est bien là, dans le box des accusés, Atef Najib, cousin de Bachar el-Assad, qui a torturé des adolescents en 2011. Prélude au déclenchement de la révolution dans le pays, il est poursuivi pour crimes contre l'humanité. Un procès très symbolique dans un pays ô combien fracturé. Bonjour Abla Junaidi.
8: Bonjour.
4: Du service international de RFI. Avec ce procès, les autorités syriennes de transition veulent tourner la page du clan Assad. Damas qui multiplie ces dernières semaines des arrestations spectaculaires.
8: Oui, fin avril, Amjad Youssef, principal suspect dans le massacre dit de Tadamon, est appréhendé dans son village de la côte syrienne. Sur une vidéo tournée après son arrestation, l'ancien membre des renseignements militaires avoue être celui qu'on surnomme le boucher de Tadamon. Tadamon, en banlieue de Damas, c'est plusieurs centaines de civils tués en 2013. Sur des images insoutenables publiées en 2022 seulement, on voit Amjad Youssef tirer machinalement par balles dans le dos de femmes et d'hommes aux yeux bandés et aux mains liées avant de les pousser dans un trou et de brûler leur corps. Lorsqu'elle voit cette vidéo qui a fait le tour du monde, la mère d'une de ses victimes, contactée par RFI, comprend qu'il n'y a plus d'espoir de retrouver son fils. Aujourd'hui, j'attends juste de voir Amjad et lui dire les yeux dans les yeux « Pourquoi tu as tué mon fils ? Voici mettez la prunelle de mes yeux et Amjad Youssef m'a privé de lui. Vous voulez que je pardonne à cet homme, que j'essaye de le comprendre ? Non, je veux que justice soit faite pour le sang de mon fils, pour la peur qu'on lui a infligée en le jetant dans la fosse. Je veux voir cette peur chez Amjad, chez sa mère et ses enfants, qu'ils vivent tous la peur qu'on a vécue. »
4: Là, on entend cette soif de justice, les autorités, les nouvelles autorités qui en ont bien conscience en Syrie et qui tentent d'y répondre.
8: Oui, à coup de clips vidéo, le ministère syrien de la Justice donne à voir les audiences historiques, les arrestations des anciens bourreaux présumés. Un spectacle réconfortant pour nombre de Syriens, clairement une avancée, mais les risques d'une justice sélective existent, nous dit Hiba Zayadine. Elle suit les procès en cours pour le compte de l'ONG Human Rights Watch.
9: Au moment même où Amjad Youssef était arrêté et où le procès d'Atef Najib s'ouvrait, on voyait le retour à Damas de l'ancien commandant du groupe armé Jaïch al-Islam. Cet homme avait été emprisonné aux Émirats Arabes Unis et il est aujourd'hui accueilli à bras ouverts par le président syrien. Son groupe est le principal suspect de l'enlèvement des quatre de Douma, quatre défenseurs des droits de l'homme enlevés pendant la guerre et qui sont toujours portés disparus à ce jour. C'est un point que je tiens à rappeler, car la justice transitionnelle ne peut pas se concentrer uniquement sur les crimes de l'ancien gouvernement. Cela ne permettra pas d'instaurer la paix civile dont les autorités actuelles parlent sans cesse.
8: Oui, sélective, la justice syrienne l'est assurément pour les crimes commis depuis la chute du régime Assad fin 2024. Les crimes contre les populations alaouites et druzes ne sont pas traités par les autorités actuelles.
4: Merci beaucoup, Abla Junaidi. Vous signez ce matin notre dossier de la rédaction. L'actualité au Moyen-Orient, par ailleurs marquée par cette nouvelle annonce de Donald Trump qui déclare avoir annulé au dernier moment une nouvelle attaque contre l'Iran. Alors qu'un cessez-le-feu est effectif depuis le 8 avril dernier, une seule session de discussion a cependant eu lieu le 11 avril à Islamabad, se soldant par un échec. Le président américain, qui se dit toutefois très confiant, estime qu'il existe de très bonnes chances de parvenir à un accord avec Téhéran. Des propos optimistes qui ont fait redescendre les prix du baril de pétrole autour de 110 $.
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4: La capitale du Groenland, territoire autonome sous l'autorité du Danemark, le Groenland, dans le viseur de Donald Trump, qui a répété ses velléités d'annexer le territoire. La grande île polaire, toujours sous pression américaine, puisque le gouverneur de Louisiane, Jeff Landry, par ailleurs émissaire de Donald Trump, est en visite pour 3 jours, alors que les États-Unis souhaitent étendre leur présence militaire. Et il n'est pas venu seul, Jeff Landry, qui est accompagné d'une équipe médicale chargée d'évaluer les besoins des Groenlandais, ce qui n'a pas plu du tout aux locaux, Otilia Ferry.
10: C'est le moins que l'on puisse dire. Vas-y et fais-toi un nouveau groupe d'amis. C'est ce qu'avait lancé Donald Trump à son émissaire avant son départ pour Nuuk, la capitale groenlandaise. Pas sûr que l'on...
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11: Bienvenue dans Les Yeux au ciel. La chronique qui vous emmène vers les étoiles, vers les mystères et les merveilles du ciel. Aujourd'hui, nous allons nous intéresser à une étoile très brillante et très visible en été. Elle fait partie d'une petite constellation. Nous allons ensemble étudier l'étoile Vega. Vega fait partie de la constellation de la Lyre, qui est visible au zénith pendant toutes les nuits d'été. Le zénith, c'est le point le plus haut du ciel, situé au-dessus de l'observateur. À l'opposé, le nadir est le point le plus en bas, situé en dessous de nous. La Lyre est assez facile à repérer. Il suffit de bien lever les yeux. Vous verrez tout de suite son étoile la plus brillante, Vega, qui fait partie du triangle d'été, également appelé le triangle des nuits d'été ou encore les trois belles de l'été. Ce triangle est composé de 3 étoiles très brillantes, Vega dans la constellation de la Lyre, Deneb dans la constellation du Cygne et Altair dans la constellation de l'Aigle. Ces 3 étoiles sont visibles toute la nuit pendant l'été. Et malgré son nom, le triangle d'été est aussi visible tout le reste de l'année depuis l'hémisphère nord, mais pas pendant toute la nuit. Il a l'apparence d'un triangle isocèle, dont Altair serait le sommet et le segment Deneb-Vega serait la base. Même avec de mauvaises conditions d'observation, s'il y a de la luminosité parasite ou même une petite brume, ce triangle reste facile à observer. Mais revenons à notre Lyre. D'autres étoiles sont visibles dans cette constellation qui a une forme de club de golf. Les 4 autres étoiles moins brillantes que Vega forment un parallélogramme. La Lyre, c'est une constellation assez ancienne. Les civilisations antiques du Moyen-Orient et de l'Inde y voyaient un vautour. Le nom de Vega vient d'ailleurs de la phrase en arabe qui veut dire le vautour plongeant ou l'aigle tombant. Les astronomes grecs y voyaient, eux, une lyre, ou plutôt une kithara. Les cartes du ciel les plus vieilles la représentent généralement comme tenue dans les griffes d'un vautour. Sous la forme d'un vautour, cette constellation s'est raccrochée à la légende d'Hercule, qui, pour son 6e travail, devait tuer les oiseaux du lac Stymphale. La constellation est d'ailleurs proche du Cygne et de l'Aigle. Beaucoup de constellations sont rapprochées à la légende d'Hercule, mais pour ça je vous laisse écouter mon émission dédiée à cette constellation. Mais une autre explication est présente dans la mythologie grecque. La lyre représenterait l'instrument de musique d'Orphée. Orphée, c'est un musicien et un poète. Il est fils du roi de Tarse et de la muse Calliope, la muse de la poésie épique. Le jour même de ses noces avec Orphée, la dryade Eurydice, fuyant Aristée qui l'importune, est mordue par un serpent caché dans les hautes herbes. Elle en meurt et descend au royaume des enfers. Orphée, inconsolable, y descend à sa suite. Et après avoir endormi de sa musique enchanteresse le Cerbère, le monstrueux chien à 3 têtes qui en garde l'entrée, il peut enfin approcher le dieu Hadès et son épouse Perséphone. Il parvient, grâce à sa musique, à les faire fléchir, et celui-ci le laisse repartir avec sa bien-aimée, à condition qu'elle le suive en silence, et que lui ne se retourne ni ne lui parle, avant qu'ils soient tous les deux revenus sur la terre dans le monde des vivants. Et alors qu'Orphée s'apprête à sortir des enfers, n'entendant plus les pas de sa bien-aimée et impatient de la voir, et ayant peur que son amour lui échappe encore, il se retourne imprudemment et la perd à jamais. Il semblerait que le mythe d'Orphée ne soit pas propre à la seule culture de la Grèce antique, mais qu'il ait des origines plus anciennes, peut-être paléolithiques. Ça a été remarqué dès la fin du 19e siècle par le philologue Charles-Félix Hyacinthe Gouillet, lequel indiquait un récit semblable chez les Iroquois. Il est possible que les 2 légendes similaires aient une seule et même origine. Une légende remontant jusqu'au temps paléolithique, qui, à une époque impossible à préciser, aurait été transportée au Canada, probablement par les grandes migrations eurasiennes. Mais revenons à notre étoile du jour, Vega. Elle est aussi connue sous le nom Alpha Lyrae. C'est l'une des étoiles les plus brillantes et les plus étudiées du ciel nocturne. Elle est située à environ 25 années-lumière de la Terre. Vega, c'est la 5e étoile la plus brillante vue depuis notre planète. Et la 2e étoile la plus brillante de l'hémisphère nord après Arcturus. Son éclat et sa proximité relative en font un objet d'étude privilégié pour les astronomes. Elle a une magnitude apparente de 0,03, ce qui la rend facilement visible à l'œil nu, même dans des zones avec une certaine pollution lumineuse. En termes de luminosité absolue, Vega est 40 fois plus lumineuse que notre Soleil. Cette luminosité est due à la fois à sa température de surface élevée, mais aussi à sa taille. La température de surface de Vega, c'est à peu près 9600 Kelvin, presque deux fois plus chaud qu'à la température de surface du Soleil. Historiquement, Vega a joué un rôle crucial comme repère céleste. Il y a environ 12 000 ans, en raison de la précession des équinoxes, Vega était l'étoile polaire, un titre actuellement détenu par Polaris. Dans environ 14 000 ans, Vega redeviendra l'étoile polaire. Cette précession est due à la lente oscillation de l'axe de la rotation de la Terre, mais je vous en ai déjà parlé. Par sa grande luminosité, Vega est une référence dans l'histoire de l'astronomie. Elle collectionne les premières places. Première étoile autre que le Soleil à avoir été photographiée. Le cliché, un daguerreotype, date du 17 juillet 1850 au Harvard College Observatory. Vega est également à l'origine de la première image de spectre électromagnétique. C'est son premier photographe, John Draper, qui prit aussi la première image du spectre électromagnétique d'une étoile autre que le Soleil. Mais tiens, est-ce que je vous ai déjà dit ce que c'est le spectre d'une étoile ? Bon, vous le savez sûrement parce que vous avez déjà observé un arc-en-ciel. La lumière blanche est un mélange de plusieurs couleurs qui peuvent être décomposées quand elles passent dans une goutte d'eau ou dans un prisme, par exemple. C'est Newton le premier qui a fait cette découverte en constatant en 1666 qu'au travers d'un prisme, la lumière blanche se décompose en spectre continu qui va du violet au rouge, comme dans l'arc-en-ciel. Deux siècles plus tard, on constate la présence de raies noires dans le spectre de la lumière, comme des trous. Et l'opticien allemand Fraunhofer découvre que ces raies sont provoquées par l'absorption de certaines longueurs d'onde par les milieux qu'elles traversent. Autrement dit, quand la lumière traverse certains gaz, comme par exemple l'oxygène, eh bien certaines longueurs d'onde peuvent être absorbées par le gaz, ou plus certainement diffusées, et donc forment des trous que l'on observe dans le spectre final. C'est-à-dire que certaines longueurs d'onde ne sont pas présentes dans le spectre final. En observant le spectre de Vega, John Draper va repérer ces trous et postuler qu'on peut, grâce à ça, déduire l'atmosphère des étoiles. C'est à la suite de cette découverte que le jésuite Angelo Cicci, de l'Observatoire du Vatican, va analyser les lumières de 4000 étoiles et les classifier. Un catalogue complet sera produit aux États-Unis après un des premiers projets quasiment industriels de l'astrophysique, qui permet d'en éditer 9 volumes entre 1918 et 1924. Ce catalogue, le catalogue Henry Draper, du nom du photographe de Vega, classifie plus de 200 000 étoiles. Vega a longtemps été utilisé comme un standard photométrique en astronomie. En d'autres termes, sa luminosité apparente a été utilisée pour calibrer les mesures de luminosité des autres étoiles. En raison de la stabilité de sa brillance, Vega a servi de point de référence essentiel pour les astronomes dans le développement de l'astronomie observationnelle moderne. L'une des découvertes les plus intéressantes concernant Vega, c'est la présence d'un disque de débris circonstellaire. Ce disque, composé de poussière et de petits corps rocheux, est similaire à la ceinture de Kuiper dans notre propre système solaire. Il est la preuve que Vega a traversé une phase de formation planétaire. Et l'étude de ce disque aide les astronomes à comprendre le processus de formation et d'évolution des systèmes planétaires. Bien que Vega soit souvent utilisé comme l'étoile standard, en raison de sa luminosité stable, des études ont montré qu'elle présente une variabilité lumineuse faible mais détectable. Cette variabilité est encore mal comprise et est un sujet de recherche actif. Les anomalies du spectre de Vega, telles que les raies spectrales inhabituelles, ont également été observées. Ces anomalies pourraient être dues à des phénomènes comme la rotation rapide, l'oblation ou encore la présence d'une atmosphère circonstellaire complexe. Comprendre ces anomalies pourrait fournir des informations cruciales sur les propriétés de Vega et des étoiles similaires. Je vous l'ai déjà dit, Vega fait partie d'un astérisme. Un astérisme, c'est un regroupement d'étoiles qui n'ont pas forcément de lien physique entre elles. Cet astérisme très connu, ce sont les trois étoiles brillantes de Vega, Deneb du Cygne et Altair de l'Aigle. Un grand triangle facile à repérer dans les nuits d'été. En début de nuit, Vega est presque au zénith et le triangle s'étend vers l'est. Quand vous aurez repéré le triangle, vous pourrez aussi observer d'autres objets. Par exemple, la constellation de la Flèche, une petite constellation située entre Altair et la tête du Cygne à l'intérieur du triangle. Elle est composée de quatre étoiles alignées. Elle pourrait être la flèche tirée par Hercule pour atteindre l'aigle ou le cygne. Ou encore la flèche tirée par le Sagittaire. Au-dessus de la flèche, vers le centre du triangle des Belles d'été, vous trouverez la constellation du Petit Renard. Alors, elle est peu connue car peu brillante, elle demande des bonnes conditions d'observation. Il est difficile de la repérer en ville, par exemple. Elle a la forme d'un petit W, comme Cassiopée. Elle n'est d'ailleurs proprement identifiée qu'à la fin du XVIIe siècle par l'astronome polonais Johann Hevelius, sous le nom de Vulpecula cum Anser, le petit renard et l'oie. L'oie était représentée dans la gueule du renard, mais elle n'est plus présente officiellement. Elle a quand même laissé son nom à l'étoile alpha du renard, qui s'appelle Anser. Entre le petit renard et Albireo, le bêta du cygne, vous pourrez voir à l'œil, si votre vue est excellente, mais un peu plus certainement aux jumelles ou avec un télescope, un amas appelé l'amas du cintre, 10 étoiles en forme de porte-manteau. En fait, c'est pas vraiment un amas, mais c'est plutôt un astérisme. Les étoiles qui le composent n'ont pas vraiment de lien entre elles, ni par leur position, ni par leur histoire. Il y a également un magnifique objet du ciel profond à observer dans la constellation du petit renard, c'est la nébuleuse de l'Altair. C'est M27. Une immense nébuleuse planétaire. Elle peut même être observée avec de bonnes jumelles, où elle apparaît comme un disque faiblement lumineux. Lorsqu'on l'observe avec un télescope de 150 ou 200 mm, M27 a la forme d'un double lobe, un peu comme un sablier. M27 fut découverte par l'astronome français Charles Messier en 1764. Si on compte le faible halo, sa taille est égale à peu près à la moitié de celle de la Lune. D'après cette taille, on peut estimer son âge à 3000 ou 4000 ans. L'étoile centrale à l'origine de la nébuleuse est maintenant très faiblement lumineuse et difficilement observable pour un astronome amateur. C'est une naine blanche, de couleur bleue, donc très chaude. Dans la constellation de la Lyre, il y a aussi deux étoiles doubles, facilement observables aux jumelles, c'est Delta Lyre et Epsilon Lyrae. C'est Delta et Epsilon de la Lyre. Epsilon, c'est un système multiple. Il est situé à 160 années-lumière de la Terre. Il est surnommé le double-double. D'une magnitude de 4,5, elle est visible dans un ciel de banlieue urbaine. Avec une excellente vue, vous pourrez distinguer deux points brillants. On touche là vraiment les limites de la capacité de l'œil. Pour être plus sûr de les voir, prenez une paire de jumelles. Epsilon 1 et 2 sont alors bien distinctes. Et si vous avez une bonne lunette avec un grossissement x 50, vous verrez que les deux points sont en fait composés chacun de deux étoiles. Si vous grossissez jusqu'à 150 fois, alors là ça devient très joli puisqu'on voit qu'un couple est perpendiculaire à l'autre. Dans chacune des doubles, une très faible distance angulaire sépare les deux étoiles, de l'ordre de 2 secondes d'arc. Ce qui fait que ce système est un excellent test pour vérifier la qualité de votre équipement d'observation. Chaque double serré tourne l'une autour de l'autre et en environ... Chaque double serré tourne l'une autour de l'autre en environ un millénaire. Et chaque doublet, et bien que lié gravitationnellement, tourne tellement lentement qu'on n'a pas vraiment pu le mesurer à ce jour, mais on l'estime à 1,5 million d'années. On ne sait pas non plus très bien comment un tel système solaire a pu se former. Les astronomes pensent que les effets gravitationnels des étoiles proches et les effets de marée imposés par la galaxie finiront par séparer ce quadruplet en deux doubles.
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Bonjour et bienvenue sur Radio de la Save, dans mon émission Ma Sorcière Bien Lunée. Moi je suis Lucille. Pendant les 10 dernières années, j'étais naturopathe médium énergéticienne dans la vallée de la Save, à l'île Jourdain plus précisément. Et là, je quitte petit à petit ma posture de thérapeute pour ouvrir des espaces sensoriels et artistiques. Il y a des expériences qui débutent. Une première a eu lieu le 1er mai à l'île Jourdain, dans l'écrin qui a été conçu pour accueillir ces expériences qui sont là pour célébrer des passages de vie, de petites morts et de renaissances, puisque lorsque nous ne sommes pas nécessairement rattachés à une religion ou à des croyances quelconques, on n'a pas forcément l'occasion de célébrer les passages qui sont pourtant précieux à célébrer quand on souhaite vraiment les traverser et incarner pleinement notre nouvelle version. Aux côtés de mon mari pâtissier, Benjamin, que vous pouvez retrouver sur le marché de Lévignac le vendredi, Pibrac le mercredi et l'île Jourdain le samedi, nous créons ces espaces vraiment en lien avec les cinq sens qui permettent de se reconnecter au sixième. Et donc le prochain aura lieu le 29 mai, il reste une petite place et ce sera pour célébrer la mère que nous sommes, la mère que nous avons ou la mère que nous souhaitons devenir, vraiment l'archétype de la mère, autour d'un élixir de la mère qui sera une boisson concoctée. Et surtout, vous aurez chacun un dessert signature qui sera propre à votre énergie, à l'aide de votre nom, prénom, date de naissance. On préparera ça ensemble et vous pourrez le déguster le 29 au soir. Et très prochainement aussi, il y a le Festival des Lumières, les 20 et 21 juin prochains, dans un écolieu à Argumbat, qui va réunir l'art, l'artisanat et la conscience au fil de conférences qui sont toutes liées à la liberté, la souveraineté sur différents plans. Et il y aura de l'art, des clowns, de la chanson, de l'humour, de l'artisanat. Enfin bref, ce sera un moment festif et joyeux où on peut aussi ouvrir des portes et repartir en tout cas avec beaucoup plus de joie dans le cœur et plein de beaux liens qui vont se créer parce que l'humain a besoin de liens et en ce moment on est plutôt délié, qu'en pensez-vous ? Allez, on y va pour le message des énergies de la semaine.

0: Allez, je t'invite à choisir la carte 1, 2 ou 3. Et pour toi, qui a fait le choix numéro 1, alors là, cette semaine, elle est sous le signe du magnétisme. Tu es vraiment un être magnétique cette semaine, comme le soleil qui va rayonner toute la semaine dans notre belle vallée de la Save. Tenez-vous prêts, rangez les écharpes et les pulls au vert et vous pouvez sortir tout ce qui est petit t-shirt, débardeur, petite robe. Il va faire du 30 degrés, on va être au top du top. Et donc, à l'image de ce soleil qui rayonne, tu vas rayonner, je te le dis, oui, tu vas être magnétique cette semaine. Donc, profites-en, tout ce que tu as envie de voir manifester dans ta vie, tu peux vraiment l'attirer à toi. Ça va être une semaine presque magique qui va être pleine de synchronicité, des bonnes rencontres. Tu vas avoir l'impression vraiment de surfer sur une vague. Ça va être sympa pour toi. Je te vois, toi qui as fait le choix 2 ou 3, tu t'es en train de te dire, mais attends, non, en fait, je voulais le 1. Et non, c'est trop tard pour changer. On y va pour toi qui as fait le choix 2. On a la carte du voyage. Alors peut-être le voyage introspectif, peut-être que cette semaine, tu vas avoir besoin de faire un petit tour à l'intérieur pour voir ce qui se joue, ce qui s'y passe, pour pouvoir t'aligner et te remettre en marche vers quelque chose de plus aligné. Ou peut-être le voyage à l'extérieur, peut-être que tu vas préparer un futur voyage ou que tu vas partir voyager cette semaine. Toujours est-il, c'est une semaine sous le signe du voyage. Et à toi, à vous qui avez fait le choix numéro 3, on a la joie. Alors d'ailleurs, on a un couple qui est en train de se marier, il y a marqué « Félicitations », donc peut-être qu'on te parle d'une demande en mariage, qui sait, ou tout simplement de la célébration de ton union à toi-même ou à l'autre. Il y a en tout cas quelque chose de très festif cette semaine, c'est joyeux pour toi. Alors certainement que le soleil va t'aider, hein, parce que clairement, quand il fait beau, moi qui suis très météo-dépendante, je peux comprendre que ta semaine soit placée sous le signe de la joie avec ce beau soleil. En tout cas, c'est joyeux pour toi, alors on célèbre, on kiffe la semaine et on se dit à la semaine prochaine.
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2: Merci de rester avec nous à l'écoute de RFI, les midi à Paris, 10h en temps universel. Tout de suite le journal, c'est avec Gilles Moreau. Gilles, bonjour.
3: Bonjour à tous. Dans l'actualité, le patron de l'OMS se dit profondément préoccupé par l'ampleur et la rapidité de l'épidémie d'Ebola en RDC. Selon les autorités congolaises, cette épidémie est vraisemblablement à l'origine de 131 décès et de 513 cas suspects. Le président Tshisekedi lance un appel au calme. Quelques jours après Donald Trump, c'est maintenant Vladimir Poutine qui est reçu à Pékin. En plein conflit au Moyen-Orient, les présidents russes et chinois aborderont notamment la question de l'énergie. Dans le même temps, l'armée russe entame ce mardi 3 jours d'exercice et d'entraînement à l'arme nucléaire. En France, l'Assemblée nationale se penche à partir d'aujourd'hui au chevet des agriculteurs. Elle entame l'examen d'un texte de loi sur les questions du stockage de l'eau, les pesticides ou bien encore l'élevage. La flambée d'Ebola en RDC inquiète les autorités sanitaires internationales, à commencer par le patron de l'OMS, Tedros Adhanom Ghebreyesus. Il s'est dit profondément préoccupé par l'ampleur et la rapidité de l'épidémie en cours. C'était ce matin à Genève, dans son discours au deuxième jour de l'Assemblée annuelle des États membres de l'OMS. Dimanche, l'organisation a décrété l'urgence de santé publique de portée internationale, son deuxième niveau d'alerte le plus élevé. Hier soir, le ministre congolais de la Santé, Samuel Roger Kamba, a présenté le dernier bilan dans la province de l'Ituri, 513 cas suspects, 131 décès, mais en précisant que tous ces décès n'étaient pas forcément imputables à Ebola. On écoute le ministre, propos recueilli par Patient Ligodi.
4: Dans la communauté, donc nous avons recherché des cas, nous avons recherché les décès, et les décès que nous donnons, ce sont tous les décès que nous avons retrouvés dans la communauté, sans nécessairement dire que c'est tous liés à Ebola. Mais tous les décès suspects, nous les avons comptabilisés. Et aujourd'hui, je peux vous dire que nous avons comptabilisé à peu près 131 cas de décès dans toute cette zone, comme nous avons dit. Encore une fois, maintenant, nous allons nettoyer ces listes pour voir quels sont les décès que nous devons exclure de la maladie et quels sont les décès qui sont vraiment liés à la maladie. Donc le premier chiffre que je peux te donner en termes de nombre de décès est de 131 cas que nous avons recensés.
3: Le ministre congolais de la Santé, Samuel Roger Kamba. Quant au président Félix Tshisekedi, le président de la RDC, dans un message sur X, il appelle la population au calme. On a aussi appris ce matin que l'Allemagne avait accepté de soigner un ressortissant américain ayant contracté le virus Ebola en République démocratique du Congo. Les États-Unis avaient demandé l'aide de Berlin. En Argentine, la traque de rongeurs potentiellement porteurs de l'antivirus a commencé. Une équipe de scientifiques est arrivée à Ushuaia, point de départ du navire de croisière à bord duquel s'est déclaré le foyer qui a tué 3 personnes. Ces scientifiques ont pour mission de capturer et d'analyser d'éventuels rongeurs vecteurs de cette maladie à Buenos Aires. Les précisions de Théo Conscience.
5: Les scientifiques du prestigieux institut Malbrand traquent un type de rongeur en particulier, le raton colilargo ou rat à longue queue. Il s'agit d'un petit animal nocturne de 6 à 8 cm, une quinzaine en comptant la queue, qui vit dans les bois ou les buissons. Pour le capturer, les scientifiques vont installer des pièges à la tombée de la nuit dans différents points de l'itinéraire du patient zéro et de sa femme, un couple de Néerlandais décédés le mois dernier. Le parc national de Terre de Feu, avec ses 70 000 hectares de forêts et de montagnes, est une cible privilégiée. Les scientifiques relèveront ensuite les pièges le lendemain et mèneront des analyses pour déterminer si les rongeurs capturés sont porteurs de la souche andine du hantavirus, celle qui a été identifiée à bord du navire et la seule à être transmissible entre êtres humains. Inquiètes des conséquences sur le tourisme, les autorités locales martèlent qu'il est hautement improbable que le couple de Néerlandais ait été contaminé dans la province, qui n'a enregistré aucun cas de hantavirus en 30 ans. Elles espèrent que les résultats attendus d'ici 4 semaines viendront confirmer leur version. Théo Conscience, Buenos Aires, RFI.
3: Également dans l'actualité, une intense activité diplomatique à Pékin. Quelques jours après Donald Trump, c'est Vladimir Poutine qui est reçu. Le président russe est reçu par Xi Jinping, présenté, je cite, comme son bon ami de longue date. Les deux dirigeants doivent signer une déclaration commune et d'après le Kremlin, il s'agit de renforcer le partenariat stratégique et d'échanger sur les grandes questions internationales et régionales. On peut imaginer que les guerres au Moyen-Orient et en Ukraine figureront en bonne place. De même que les 3 jours d'exercice nucléaire qu'a entamé aujourd'hui l'armée russe. 3 jours d'exercice et d'entraînement à l'arme nucléaire mobilisant des milliers d'hommes, indique le ministère russe de la Défense. Donald Trump continue de souffler le chaud et le froid. Après avoir évoqué l'anéantissement de l'Iran, le président américain se veut optimiste. Il existe, selon lui, de très bonnes chances de parvenir à un accord avec Téhéran. Il dit avoir annulé au dernier moment une attaque qui était prévue ce mardi. Les États-Unis toujours, cette fois à la page politique. Tous les regards aujourd'hui sont tournés vers le Kentucky, où une primaire républicaine oppose le candidat sortant à un candidat soutenu par Donald Trump. Le vote doit désigner le candidat conservateur à la Chambre des représentants aux élections de novembre prochain, Arim Lipold.
6: Cela fait 14 ans que le député républicain Thomas Massey, figure libertarienne, représente cette circonscription du Kentucky à la Chambre des représentants. Jusqu'ici, il n'avait jamais eu d'adversaire sérieux dans son propre camp, mais cette fois la donne a changé, car Thomas Massey s'est attiré la colère de Donald Trump. Au Congrès, il a multiplié les désaccords avec le président. Vote contre certaines mesures fiscales, critique de l'aide américaine à Israël et soutien à la publication des dossiers Epstein malgré l'opposition de Donald Trump. Résultat, le président a délibérément choisi de lancer face à lui Ed Gorin, un ancien officier des Navy SEALs devenu agriculteur. Et il met le paquet, des millions de dollars ont été investis notamment dans des publicités très agressives contre Thomas Massey. L'enjeu dépasse largement le Kentucky. Une victoire du candidat adoubé par Donald Trump confirmerait son emprise sur le parti républicain malgré des sondages nationaux moins favorables.
3: En France, l'Assemblée nationale examine à partir d'aujourd'hui un nouveau texte en réponse aux difficultés des agriculteurs. Un projet de loi d'urgence agricole sur les questions du stockage de l'eau, des pesticides ou bien encore de l'élevage. En France toujours, le nombre d'étrangers placés en rétention administrative a encore augmenté l'an dernier. D'après le rapport présenté par des associations, les centres de détention sont détournés de leur finalité et deviennent des succursales de prison. Amélie Beaucourt.
7: 44 000 personnes en 2025 ont été enfermées dans un centre de rétention administrative, une privation de liberté originellement prévue à titre exceptionnel et pour laisser le temps aux autorités d'organiser le départ. En réalité, 36% des personnes ont effectivement été expulsées. Les autres ont fini par sortir après 33 jours d'enfermement en moyenne, car l'éloignement était impossible. Illustration parfaite, alors que l'Algérie ne dispense plus de laissez-passer consulaires, 5000 ressortissants ont été enfermés et seulement 12% ont été finalement expulsés. Justine Girard, responsable nationale rétention de la CIMADE.
8: L'administration les place en centre de rétention en sachant pertinemment qu'elle ne pourra pas les expulser. Donc les personnes restent enfermées, parfois jusqu'à 3 mois, sans pour autant être expulsées, ce qui est pourtant la finalité de la rétention administrative.
7: La semaine dernière, dans une tribune, le syndicat des avocats de France dénonçait aussi cette privation de liberté devenue arbitraire et qui pourrait être encore plus longue à l'avenir. Une proposition de loi adoptée par l'Assemblée nationale veut faire passer de 3 à 7 mois la durée d'enfermement maximale autorisée. Le texte sera discuté au Sénat ce mercredi 20 mai.
3: De retour d'Alger, le ministre français de la Justice est revenu ce matin sur la visite qui a scellé hier le rapprochement des deux pays. Il s'est dit très rassuré par la façon dont le journaliste Christophe Glaize est traité par l'Algérie. Enfin dans l'espace, décollage réussi pour Smile, une mission peu commune partie ce matin de Kourou en Guyane. Elle est menée par l'Europe et par la Chine pour mieux comprendre la météo spatiale. Par exemple, les tempêtes du soleil qui peuvent interagir avec la Terre. Simon Rosé nous en dit plus.
9: Le 13 mars 1989, une panne d'électricité au Canada a plongé 6 millions de personnes dans le noir pendant 9 heures. En cause, ce qu'on appelle un orage magnétique, la conséquence d'une éruption solaire dont les particules ont voyagé 150 millions de kilomètres jusqu'à la Terre, où leur interaction avec le champ magnétique de notre planète a déstabilisé les réseaux électriques. Si des événements de cette ampleur sont rares, ces orages magnétiques sont néanmoins fréquents et peuvent perturber les satellites comme les systèmes de télécommunication ou encore de navigation comme le GPS. L'idée pour s'en prémunir, c'est donc d'anticiper ces événements comme une sorte de météo de l'espace. Si plusieurs sondes observent déjà en permanence le Soleil pour repérer ces coups de colère, on connaît en revanche moins bien la façon dont tout cela interagit avec le champ magnétique de la Terre. SMILE est donc une mission dédiée à cette étude à 120 000 km d'altitude et pendant 3 ans, 2 500 scientifiques sont associés au projet, fruit d'un partenariat rare entre la Chine et l'Europe dans l'espace, pour des résultats présentés comme censés significativement améliorer la météorologie spatiale.
3: Simon Rosé. Et maintenant, 8 milliards de voisins avec vous, Emmanuel Bastide, bonjour.
10: Bonjour Gilles Moreau, prochain journal dans 50 minutes et chez 8 milliards de voisins, on s'intéresse aux engrais.
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2: Bonjour à tous et à toutes, très heureux de vous retrouver pour votre chronique hebdomadaire sportive que vous pourrez écouter tous les mardis sur Radio de la Save. Que du sport. Football, 34e et dernière journée de Ligue 1 McDonald's 2025-2026 et il y a des choses à dire dans ce multiplex, à commencer par un match complètement fou entre Strasbourg et l'AS Monaco, un match à 9 buts et une victoire strasbourgeoise à l'arrivée alors que ces derniers étaient menés 4-1 face à leur adversaire. Victoire 5-4 des Strasbourgeois. Pour sa dernière au Groupama Stadium, l'OL s'est fait étrier 4-0 face à Lens. Juste avant sa finale de Coupe de France, le RC Lens régale encore. Marseille s'est imposé 3-1 face à Rennes, une victoire d'Abi Bey face à son ancienne équipe, le Stade Rennais. Nice et Metz se neutralisent pour leur dernière de la saison et ce match nul a de fortes conséquences au classement que nous verrons tout à l'heure. Le Havre et Auxerre se sont imposés face à Lorient et Lille. Sur le même score de 2-0 qui plonge Nice dans l'embarras pour la saison prochaine. Le Paris Saint-Germain s'incline face au Paris FC juste avant sa finale de Champions League face à Arsenal à Budapest, une défaite qui a bien évidemment aucune conséquence sur l'issue de la saison, le Paris Saint-Germain reste champion de France. Brest et Angers se quittent sur un match nul un partout pour la dernière de Grégory Lorenzi en tant que directeur sportif de Brest. Enfin, le point noir de cette dernière journée se localise à Nantes avec un match annulé à la 22e minute des suites de débordements beaucoup trop fréquents dans notre sport qui se sont également produits à Nice en fin de match. Pour rappel, c'était le dernier match de Vejdel Lodzic sur un banc de Ligue 1, sur un banc tout court car il prend sa retraite. On va faire un point sur le classement de la Ligue 1. Paris est champion de France pour la 14e fois de son histoire, la 12e depuis l'ère Qatari. Lens reste logiquement 2e et jouera la Champions League comme le LOSC. Une première pour le derby du Nord, les Sangliers et les Dogues participeront à la plus belle des compétitions en même temps. Lyon devra passer par les barrages pour tenter de se joindre au duo nordiste. L'OM se contentera de l'Europa League avec une 5e place. Rennes jouera sûrement la Conference League, mais peuvent accrocher l'Europa League. L'AS Monaco se retrouve à la 7e place, synonyme d'avenir remis dans les mains de la finale de Coupe de France. Si Nice gagne, pas d'Europe pour Monaco. Si victoire de Lens, Monaco accrochera la Conference League. Côté bas de classement, Metz et Nantes joueront en Ligue 2 la saison prochaine et Nice devra passer par les barrages pour se sauver et rester en Ligue 1 face à l'AS Saint-Etienne. Top 14, 24e acte sur 26, une journée qui aura commencé par une victoire 24-19 de la section paloise face à Clermont, une victoire disputée dans une fin de match de folie entre les deux formations. Dans le multiplex, l'UBB s'est imposé difficilement face à une équipe de Perpignan qui jouera les playoffs pour espérer rester en top 14 la saison prochaine. Même scénario pour Castres qui perd face à Montpellier 36-33, le Stade français a étrié Montauban 73-25, Lyon s'impose face à Bayonne 42-35 et le Racing s'illustre face à Toulon 43-28 pour un 14e succès cette saison. Le Racing met la pression sur Clermont et l'UBB pour la qualification en phase finale de top 14. Enfin, la Rochelle recevait le Stade Toulousain dans un match crucial à cette phase finale de top 14 et les Rochelais se sont baladés avec une victoire 34-10 face aux Rouges et Noirs. MotoGP avec le Grand Prix de Barcelone très contesté qui a une nouvelle fois fait couler de l'encre avec deux drapeaux rouges déployés suite à une avalanche de chutes dangereuses dont celle de Juan Zarco qui est venue se greffer à celle d'Alex Marquez et Enea Bastianini. Cependant, ce Grand Prix a laissé un vainqueur et c'est Fabio Di Giannantonio juste devant Joan Mir et Fermín Aldeguer. Comme d'habitude, petite pensée à Christophe Grise qui est détenu en Algérie depuis le 23 mai 2024 et à qui nous dédions et nous dédierons toutes les chroniques sportives sur Radio de la Save. Chers auditrices et auditeurs, on se quitte sur ça, c'était que du sport sur Radio de la Save, on se retrouve mardi prochain et moi je vous dis ciao.
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2: L'association Culture Danse 31 de Merville organise au Dancing le Tequiero au 8 bis rue de Savoie du côté de Merville. Ce jeudi 21 mai de 14h30 à 18h30, un après-midi rétro guinguette. Ouverture des portes à partir de 14h. Le tarif est fixé à 12€, petit goûter offert et parking sur place. À Gimont, bal musette samedi 23 mai, salle du Barry, organisée par Gimont Festive. Ce sera avec Sylvie Noge et son orchestre. Ouverture des portes à 20h30. Réservation au 06 77 97 52 06. 06 77 97 52 06. Le prix d'entrée est fixé à 12€, pâtisserie offerte et buvette sur place. Concert caritatif samedi 23 mai à 20h, salle Gascogne à Colomiers. Le Titat Band du Conservatoire de Colomiers organise ce concert caritatif au profit de l'association Cocagne Alimentaire. À cette occasion, le Titat Band partagera la scène avec l'ensemble Combolo Jazz pour une soirée musicale placée sous le signe de la solidarité et du partage. Tarif fixé à 10€ pour les adultes, 5€ pour les enfants de moins de 14 ans. Rendez-vous samedi 23 mai 20h, salle Gascogne à Colomiers pour ce concert caritatif. Championnat de France marathon de patinage de vitesse. C'est organisé par le roller skating Launaquet et il se tiendra ce championnat lundi 25 mai du côté de Launac. Pour le programme 9h semi-marathon, 10h30 génération vitesse, 11h30 marathon pour les femmes, 13h45 marathon hommes. Plus de renseignements sur le www.rollerfrancemarathon2026.fr. Attention, fermeture de la circulation sur les parcours avec mise en place de déviations sur la commune de Launac. Championnat de France marathon patinage vitesse lundi 25 mai à Launac.
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2: Aujourd'hui, je vous emmène à la Maison Salvan, un lieu artistique situé à Labège, en banlieue de Toulouse, pour parler de l'exposition qui était dernièrement consacrée au travail de Nicolas Dauban. Paul de Sorbier, directeur de la Maison Salvan.
3: L'exposition de Nicolas, donc celle-ci découle de sa présence à la Villa Médicis l'année dernière, puisqu'il a été pensionnaire avec d'autres pensionnaires. Hein. Et l'idée, c'était dans cette exposition-là un petit peu de restituer un petit peu ses recherches, à la fois thématiques, on pourrait dire, et aussi ses recherches en termes de médium, et enfin voilà, faire un petit peu état de là où il en est aujourd'hui dans sa création, à son retour de Rome, on pourrait dire. Et toujours avec des techniques très particulières, ce dessin qu'il développe depuis une dizaine d'années autour de poudre d'acier qui tient par aimantation, qui est à la fois très présent dans ce noir et blanc intense, mais néanmoins, derrière la vitre qui protège le dessin, la poudre d'acier, on passe la main dessus, tout s'efface. Donc c'est à la fois très très présent, mais il y a une forme de fragilité aussi dans la façon de manifester le dessin. Donc à l'origine, c'est ce dessin. Je pense que Nicolas, à l'origine, se demandait vraiment, au fond, comment en tant qu'enfant d'ouvrier, peut être légitime à arriver dans le monde du dessin contemporain. Et je crois qu'au départ, il avait un voisin qui était réparateur de tronçonneuses, qui réparait réparait des chaînes de tronçonneuses. Et donc il avait de la limaille d'acier. C'est comme ça que Nicolas a récupéré la matière au départ, et qu'il s'est essayé à cette technique comme ça. Que dans tout le travail de Nicolas, toujours est présent l'outil, le geste de l'ouvrier, ou de l'artisan, on pourrait dire. C'est pour ça qu'il va se servir du béton, c'est pour ça qu'il va utiliser souvent une meuleuse ou une scie circulaire pour réaliser des pièces, etc. Toujours, voilà, c'est la manière de faire, on va dire, qui vient en dehors de l'art, qu'il ramène dans l'art contemporain pour faire ses pièces.
2: Nicolas Dauban.
4: J'aime le milieu d'où je viens, j'aime comment mes parents m'ont élevé, et donc du coup c'est vrai que dans le milieu de l'art il y a d'autres valeurs, un autre rapport à la réalité, aux relations aux autres, à l'argent. Et évidemment que je me pose des questions, c'est-à-dire quand j'avance dans ce milieu-là qui est le monde ouvrier, qui est le milieu de l'art, justement, si vous voulez, on essaye surtout de s'entourer de personnes qui sont agréables, qui ont envie de travailler avec vous. C'est surtout ça, quoi. Il y a une espèce de compagnonnage qui est recherché, plus qu'autre chose, ouais.
2: Ce numéro de 180 secondes a été réalisé par Radio Occitanie Toulouse pour l'Assemblée régionale des radios associatives dans le cadre d'un partenariat avec la région Occitanie-Pyrénées-Méditerranée.
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5: Bonjour et bienvenue sur Radio de la Save. Nous allons vous parler des femmes inspirantes. Aujourd'hui, nous sommes deux élèves du collège Françoise Héritier et Noah va vous parler de Hildegarde de Bingen.
6: Bonjour Alexis, merci de m'avoir invité.
5: Pouvez-vous me dire qui était Hildegarde de Bingen ?
6: Bien sûr, Hildegarde de Bingen était une religieuse bénédicte allemande du Moyen-Âge, connue comme compositrice écrivaine. Elle est née en 1098 dans une famille noble. Elle meurt en 1179.
5: Pour quelle raison elle a été confiée à un monastère à l'âge de 8 ans ?
6: Elle a été confiée très jeune à un monastère près de Bingen à cause d'une tradition familiale. Elle a été le 10e enfant de sa famille. À cette époque, certains offraient un enfant à l'église comme une sorte d'offrande religieuse pour remercier Dieu et assurer les bénédictions de la famille.
5: Pourquoi les parents d'Hildegarde ont-ils pensé qu'elle était destinée à une vie religieuse ?
6: Ses parents savaient qu'elle avait des visions dès son plus jeune âge. Ils ont pu interpréter cela comme un signe qu'elle était destinée à une vie religieuse, mais aussi grâce à ses visions, elle a écrit des livres.
5: Comment les visions d'Hildegarde de Bingen ont-elles influencé sa vie religieuse et son rôle d'abbesse ?
6: Dès l'enfance, elle dit avoir des visions qu'elle considère comme des messages de Dieu. Elle devient religieuse, puis en 1136, abbesse de la communauté écrivaine, guérisseuse et visionnaire.
5: Dans quel ouvrage Hildegarde de Bingen a-t-elle écrit ses visions ?
6: Elle met par écrit ses visions dans plusieurs ouvrages dont Civias, Physica, des textes mêlent théologie, symbolisme et description.
5: Sur quels sujets médicaux Hildegarde de Bingen a-t-elle écrit des traités ?
6: Elle écrit également des traités sur les plantes, les remèdes pour soigner les maladies, les blessures. Les travaux témoignent d'un savoir-faire médical avancé.
5: Quand et par qui Hildegarde de Bingen a-t-elle été proclamée sainte et docteur de l'Église ?
6: En effet, en 2012, elle est proclamée sainte et docteur de l'Église par le pape Benoît XVI, reconnaissant l'importance de son œuvre pour la pensée chrétienne. Aujourd'hui, Hildegarde de Bingen est considérée comme l'une des femmes scientifiques et une grande figure féminine du Moyen-Âge, et elle a croisé la foi de l'art et de la science.
5: Merci de nous avoir écoutés sur Radio de la Save 102.8. C'était Alexis et Noah qui vous ont présenté les femmes scientifiques.

Chers auditeurs, je dispose d'une minute pour illuminer votre journée. Défi relevé, c'est parti. S'il vous arrive de vous sentir spectateur de votre vie, rassurez-vous, il est possible d'y remédier. La vie, je le crois, doit être perçue comme une grande aventure et pour en tirer le meilleur, il nous revient de l'entreprendre activement. Aussi, voici pour vous deux exercices imparables pour prendre les rênes de votre existence. Exercice numéro 1. Chaque matin, fixez-vous une intention pour la journée. Que ce soit de défier votre timidité en souriant à un inconnu ou d'approfondir vos connaissances sur un sujet donné 15 minutes durant, choisissez une action qui vous tient à cœur et engagez-vous à la réaliser. Cet exercice vous aidera à orienter vos journées de manière positive et proactive. Exercice numéro 2. Chaque soir, avant de vous coucher, prenez 2 minutes pour mentionner à haute voix les 3 actions que vous êtes fier d'avoir accomplies durant la journée. Cet exercice vous permettra de reconnaître vos réussites, renforçant ainsi votre confiance en vous. Vous voilà, je l'espère, motivé pour introduire au cœur de vos journées de petits rituels capable de faire vos yeux briller. Belle journée à vous, pleine de peps et d'entrain.

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1: Bonjour, aujourd'hui je viens avec un livre d'un auteur qui n'est pas très loin, enfin du côté de Cahors, donc ça reste quand même un petit peu dans la région on va dire. Hein. Au-delà de toute la vie, le coma, le lien entre deux mondes, de Brigitte Couder-Jouzeau, et c'est aux éditions Mindset. C'est un livre très particulier parce que... En fait, l'auteur, Brigitte Couder-Jouzeau, pour moi, c'est un scribe parce qu'elle a cette capacité de canaliser, de recevoir des messages. Et l'histoire de ce livre, c'est qu'elle a écrit à la demande du personnage principal, on va dire, ce livre, a fait sortir ce livre. L'histoire du livre, c'est un jeune homme qui, suite à un accident de moto, est tombé dans le coma. Et il est dans le coma à l'hôpital depuis déjà quelques temps. Il a été un an dans le coma. Et quand on est dans le coma, aujourd'hui, il y a aussi beaucoup de témoignages qui disent ça, on entend, on a des sens démultipliés, on voyage un peu entre deux mondes aussi. Et ce jeune homme, eh ben, c'était son expérience pour venir témoigner justement de ce qui se passait dans le coma. Et pour venir témoigner. Et en fait, il a pas vécu, quoi, parce que les toubibs n'y croyaient plus, etc. Donc, on lui a donné des cachets, puis il s'est endormi. Donc, et suite à ça, il a commencé à communiquer déjà avec l'auteur qui a cette capacité de recevoir les messages. Et au bout d'un an, il a demandé de témoigner et d'écrire ce livre. Le livre a été écrit à sa demande pour témoigner. C'est un livre qui est fantastique parce qu'il a ce regard, comme il est entre deux mondes, il a ce regard où il ressent par rapport aux médecins, les soignants, comment ils sont traités. Donc c'est vraiment un livre qui est bouleversant dans ce sens-là, parce qu'il y a une petite révolte de la part de ce jeune qui essaie de communiquer malgré tout et qui n'arrive pas. Et les soignants, comment ils traitent les gens dans les hôpitaux. Alors peut-être qu'il y a des gens qui ont vécu ça. Moi je sais personnellement que voilà, j'ai eu des gens qui ont été dans le coma, je leur parlais et puis les docteurs, les soignants nous disent c'est pas utile, etc. Enfin bon, chacun vit son expérience, mais aujourd'hui il y a tellement de témoignages qui disent le contraire, que c'est aidant pour le malade, c'est important. Et là c'est il donne en plus des solutions pour justement accompagner les gens qui sont malades, les gens qui sont dans cet état-là, des solutions, des gestes à faire pour les soutenir, pour les aider. Donc c'est vraiment un livre qui est poignant, c'est un livre à laisser entre les mains des familles qui ont des personnes qui sont malades, tout aussi bien que des soignants pour faire changer les choses. C'est en ce sens que ce livre j'ai beaucoup aimé aussi, parce qu'il est abordable à tout le monde. Des gens autour de nous qui ont une problématique aussi, qui ont quelqu'un de malade, ça peut aider. Donc il y a des gestes à faire, il y a des soins à faire. Enfin, je vous laisse le découvrir parce que c'est une histoire pas commune et ça peut amener à faire changer les choses, et c'est pour ça que je vous le présente aujourd'hui. Au-delà de tout, la vie, le coma, le lien entre deux mondes, de Brigitte Couder-Jouzeau aux éditions Mindset.

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2: Bonjour madame et monsieur à tous. On va écouter la chanson de Eric, l'inconnu qui marche, qu'il avait composée lui-même, dans sa chanson, qu'il a interprétée.

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0: Vous allez entendre Philippe et Serge qui parlent du réchauffement climatique et du climat. Et vous allez entendre la chanson de Mickey 3D, Respire.
1: 1, 2, 3, 4.
2: 1, 2, 3, 4, 5, 6, 7, 8.
1: Je voudrais faire de l'antenne pour parler d'un sujet à l'autre, des sujets qui m'interpellent au plus haut point. Au niveau de la protection des animaux, de la pollution, du système capitaliste qui nous dirige, que ce soit les pouvoirs de l'argent qui dirigent le monde, ça ne va pas du tout. La guerre en ce moment, les Israéliens, ils exagèrent, les Américains, Trump, je crois, qu'il est extraverti, il vit dans sa peau, il se croit au-dessus des lois. Et même dans son pays, il n'est pas tellement apprécié par les démocrates. Et la politique, c'est un truc pervers. Et ça ne me fait pas non plus. Qu'est-ce que je veux dire, à part du réchauffement climatique, que le pôle Nord, les pôles, se réchauffent 4 fois plus vite que notre situation. Déjà, on a pris 3,5 degrés de plus, là, au mois de février, au mois de mars. Et je veux bien que Philippe ouvre sa bouche pour qu'il explique ce qui se passe au niveau du climat et qu'est-ce qu'il faut faire pour refroidir la Terre.
2: Je me suis déjà posé plusieurs fois la question. Pour ça qu'il y a une possibilité d'intervenir sur les questions de vent et d'origine de masse d'air. Que jusqu'à présent, ça n'a jamais été possible. Seul Dieu, seule la nature pouvait
1: y remédier.
2: Oui.
1: Reforester tout ce qu'on peut à l'endroit où il faut. Mais j'écoute plusieurs personnes à Arte et qui disent qu'on peut y arriver. Mais il faudrait que les politiques changent au niveau des pays qui sont les plus polluants.
2: Oui, la pollution de l'air est une chose et la température de l'atmosphère, ça en est une autre. Parce que souvent, la température de l'atmosphère, c'est question. Origine de masse d'air et question des déplacements des zones de haute et basse pression, la mesure, la pression atmosphérique de la planète.
1: Pour éviter que l'eau monte sur les côtes, parce que les glaces fondent et ça va monter et ça va bousiller une partie du pays.
2: On pense que c'est l'écologie, devenir au vert, que ça peut jouer à ça, mais que ça soit bétonné partout, parce que ça y joue autant, que l'urbanisation, ça joue pas mal, c'est la température qu'il fait dans les grandes villes, les différences de température entre la ville elle-même et les campagnes avoisinantes.
1: Protéger la nature, ne pas polluer, c'est un minimum qu'il faut faire au niveau des dirigeants de nos pays. On peut peut-être avoir des solutions venant des écologistes. Eh oui, les écologistes. Je ne veux pas faire de politique, c'est pas ça. Je pense que là, ils se foutent sur la gueule. Il faudrait être en décroissance. Il faudrait se priver un petit peu de la consommation. Quand on consomme trop, il y a de plus en plus de trucs à consommer. Et ça ne s'arrête plus. Et puis, les générations futures, elles n'auront plus rien à se foutre sur la dent. Qu'est-ce que pense Philippe ?
2: Pour les générations futures,
1: oui.
2: Il y a beaucoup de choses à y faire aussi. L'ardent, qu'est-ce qu'on peut dire de mieux ? De replanter,
1: oui, les fonds
2: d'aménager des nouveaux espaces verts.
1: Et oui, tous les fonds à Toulouse, oui. Les fonds de certaines villes.
2: Oui. C'est ce qui est possible au moment présent. Que modifier carrément la température, qui est un phénomène naturel, c'est une autre paire de manches. Parce que les possibilités sont beaucoup plus restreintes aussi. On dit qu'il y a des limites aux capacités de l'homme, qu'il y a des impossibilités, d'après ce que j'ai pu savoir, malgré la technique, la science, une technologie du moment présent, pourquoi on ne peut pas faire mieux. Par exemple, il y a constamment des vents dominants d'ouest à sud-ouest, au mois de janvier-février, et il faudrait qu'il y ait des vents de secteur est ou à nord-est pour qu'il y ait le phénomène contraire au niveau de la température. que pour ça, c'est commandé aux zones de haute et basse pression, et à notre connaissance, réellement, ça n'a jamais été possible. Parce qu'il y a une impossibilité là-dedans, et je trouve que c'est l'impossibilité qui tue aussi, qui nous rend malades, qui est des impossibilités, qu'il faut pouvoir le supporter maintenant avec les nouvelles technologies du moment présent.
1: Je pense à beaucoup de choses. Quand on sera capable de faire des voitures qui polluent plus, ils arrivent à faire votre truc, mais l'essence, le pétrole, il faut arrêter de faire plastique, il faut arrêter de polluer les océans. Et ça, ça va pas. Ça va. Parce que toutes les espèces sont en voie d'extinction.
2: J'espère que ça a bien intéressé les personnes autour de nous d'avoir des connaissances plus approfondies sur les différentes possibilités de rafraîchir l'atmosphère pour éviter qu'il fasse moins chaud l'été. Éviter qu'il y ait on porte trop de canicules. Évitez ça.
1: Moi, ce que je veux parler, c'est la paix, la sérénité, la tolérance et le partage. Voilà.
2: Voilà, c'est entendu.
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0: Bonjour, aujourd'hui je fais une chronique sur Pierre Henry. C'est un compositeur de musique contemporaine, très, très connu. La chronique de Julien.
1: Je vais vous confier un secret que vous ne répéterez pas.

Bonjour, monsieur Yann Reynaud. Je tenais une chronique sur Pierre-Henri. Pierre-Henri est né le 9 novembre 1927 à Paris. Son père était médecin, sa mère fut en foyer. Elle sentait des attentats toute la journée. Pierre-Henri, âgé de 17 ans, s'inscrit en classe de composition de la musique classique instrumentale à Paris. En 1949, il écoute par hasard chez ses parents une émission à la radio sur la musique concrète de Pierre Schaeffer.

Pierre-Henri est frappé en premier par le côté surréaliste de ces musiques. Il va un matin trouver Pierre Schaeffer à la radio avec un petit disque, qu'il avait enregistré chez lui. Pierre Schaeffer l'a écouté, mais ça donnait d'appréciation. Mais en disant seulement, voilà ce que vous pouvez faire ici, en ce temps, de la musique. Aussitôt, Pierre est embauché à la radio. Associé par le fondateur de Vézégorette, Pierre Schaeffer, au premier pas de genre en 1949, Pierre-Henri n'a pas cessé depuis donc de donner cette musique un souffle et une ambition qu'on ne souhaitait pas au départ, en construisant un ensemble colossal et varié de musique qui contiennent au toucher tous les publics et toutes les générations. Cette collaboration avec Maurice Béjart, nous sommes en 1955, comme le voyage, mais tout en présent, la Reine Verte, ont contribué à faire connaître son nom et il fut partie des premiers comédiens des années 60 à travailler avec des peintres, des plasticiens. Il est aussi un créateur fécond de musique pour le concert et le disque, qui n'hésite pas à s'attaquer aux grands thèmes, comme la vie biologique, la mort, le sacré, la place de l'homme sur Terre, parfois en collaboration posthume avec Jean l'Évangéliste ou Victor Hugo, voire Beethoven. Aussi créer un son qui rendait aussi personnel que ceux des plus fameux jeux de jazz et imposer un univers d'une ampleur cosmique, un véritable monde qui chante l'espoir et les antisémites.

musique concrète. Officiel 48, le chauffeur, donc éventuel à Paris, la musique concrète, sur le GRM, c'est groupe d'achat de musique concrète. Cette musique était faite à partir de sons qu'on a enregistrés, on prenait ensuite, par la suite, pour plusieurs micros et différentes formes. Ensuite, on manipulait les sons par montage, collage ou ralentissant ou accélérant le son

il y a un très grand pas en avant avec le montage. Parce que les sons enregistrent les musiques faites que les synthétiseurs et ordinateurs. Mais pourquoi? Parce que le son enregistré contient déjà l'aspect sémantique du son qu'il contient. Voilà, parce que rares sont ceux qui trouvent le son enregistré.

puis j'ai envie, il n'a jamais acheté, c'est tout ça. 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En France, c'est concrète, il est né à Paris, mais elle est encore présente aux hommes. 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

0: Bien, maintenant, nous allons écouter le récit d'un voyage de Jean Noël, notre globe-trotteur attitré, en République dominicaine, la République qu'on aime.
1: Les passagers à destination du vol New York 711 sont priés de se présenter porte.

Je suis parti deux fois en République dominicaine avec ma défunte mère. Une fois deux semaines à Rwanda-Lyon en 2009 et une fois une semaine à Punta Cana en 2010. Lors de mes deux semaines à Rwanda-Lyon, nous avons pas mal visité de lieux lors du séjour en faisant des excursions. Le parc national Los Haitises, avec ses peintures amérindiennes Taínos et ses paysages tropicaux, puis la cascade del Limón. Ensuite, nous avons fait deux excursions sur des catamarans en direction de l'Isla Saona et de l'Isla Catalina. Je me suis baigné dans une piscine naturelle à l'Isla Saona, puis aussi de danser du merengue avec une dominicaine. Nous avons traversé le Rio Chavón, également en bateau à roues, comme si on était sur le Mississippi. Nous avons visité en excursion sur la journée la capitale Santo Domingo, également avec le Panthéon de la Patrie et leur rue commerçante Calle El Conde. Lors du deuxième voyage en République dominicaine avec ma mère à Punta Cana, je n'ai fait qu'une excursion en jeep, le Laguna Limón VIP, où il y avait de belles vues sur la baie de Samana. J'ai profité du deuxième voyage en République dominicaine, des soirées avec de la bachata et du merengue, puis pour se baigner dans de jolies plages et faire des boutiques. J'ai beaucoup aimé cette destination.

0: Et tout de suite, nous allons écouter une chanson de Stéphane, À mes penchants.
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0: de voiture, on arrive à Saint-Paul-Bay, l'hôtel. On a posé les valises le lendemain, shopping, carte postale, souvenirs, visite. On a embarqué sur un bateau pour aller visiter l'île Comino. Sorti de cette île Comino, on a visité Médina, Hamad, les musées, Baignade et j'en passe. Bref, on a fait le tour de l'île. C'est quand même une ville antique, La Valette. C'est très pittoresque. Mais c'est médiéval, au fait. Voilà, et tout ce qui est médiéval, c'est les vieilles pierres. Moi, j'adore ça. L'eau, les vieilles pierres. Mais on s'est béni, même que l'eau, elle était vraiment fraîche, quoi. Le fond de l'eau était très beau. Là, on ne réfléchit pas. On plonge. Puis c'était un peu paradisiaque, le fait d'avoir pratiqué le bateau aussi, pour la traversée de Malte à Comino. Voilà, ça fait du bien, quoi. Alors là, j'ai une anecdote, par contre, c'est qu'au retour, au fait, j'ai aperçu quelque chose qui flottait sur l'eau, et je n'ai pas été le seul à voir ça, quoi. Et au fait, dans le bateau, on s'est tout regardé, et c'était de la drogue. C'était de la drogue, voilà, qui flottait sur l'eau. Parce que quand il manque de se faire attraper ou qu'il y a un problème, un souci, il jette tout à l'eau, quoi. Je me suis dit qu'on y avait pas mal d'argent, là. Eh bien, c'était enveloppé dans une poche. C'était enveloppé, ça flottait sur l'eau. Voilà. Après, nous, avec le bateau, on a continué à avancer.
1: Et vous êtes pas dit, c'est un dauphin, c'est un animal qui était sur l'eau?
0: Non,
1: c'était vraiment...
0: On était sûr que c'était ça, okay, quoi. Il n'y avait pas que moi qui était sûr. Mais cet instant est passé très vite. Parce que il a avancé très vite, en fait. Voilà, ça a été... Et c'est la première fois de ma vie que je voyais quelque chose comme ça. Je ne m'attendais pas à tomber sur quelque chose comme ça. Voilà. C'est une île vraiment qui est à voir, une île magnifique, quoi. Je conseille cette destination aux personnes qui ne connaissent pas.

0: Bonjour. Aujourd'hui, une chronique de Jethro Tull de Camille.
1: La chronique musicale de Camille. Je vais vous présenter la chanson Aqualung, écrite par Ian Anderson et Jenny Anderson, et composée par Ian Anderson. Cette chanson est extraite de l'album Aqualung, sorti en 1971, du groupe Jethro Tull. Groupe composé de Ian Anderson au chant, à la guitare acoustique et à la flûte traversière, de Martin Barr à la guitare électrique et à la flûte à bec, de Jeffrey Hammond à la basse et au chœur, de John Evan au piano, à l'orgue et au mellotron, et de Clive Bunker à la batterie et aux percussions.

0: Je vous présente une discussion de Keira sur les gâteaux de l'Aïd qu'elle nous a offert.
1: Bonjour et à monsieur et madame à tous et à tous. Je m'appelle Keira Farah, j'ai 25 ans et j'habite en France. Je vais vous présenter l'association de microsciences parce que on m'a fortement conseillé que je devais participer à faire la radio. Et je suis très impatiente de m'échauffer avec la radio parce que ça me donne envie de parler. Je vais présenter ce que j'ai ramené aujourd'hui. Comme ça, tout le monde soit content de la journée que je vous ai ramené des gâteaux parce qu'on avait fait un mois de l'Aïd et du coup, on avait coupé le jeûne à cette période-là et du coup, j'ai ramené le gâteau pour tout le monde parce que pour moi, c'est une bonne action de partager un bon moment avec les gens autour de l'association et que j'ai ramené des gâteaux parce que on a fait la fête musulmane, on a passé du temps en famille, on était chez les voisins voisines et donné des gâteaux aussi parce que l'intérêt de faire l'Aïd, c'est de partager un bon moment avec la famille. L'Aïd, on s'habille des nouveaux vêtements, on a des cadeaux et des fois on nous donne de l'argent, des cadeaux encore, et on mange des gâteaux avec la famille. En fait, les gâteaux, nous, on prépare en fonction de la recette, parce qu'il y a des ingrédients aussi, et on fait les courses. Ça marche pas comme ça, comme acheter des gâteaux et tout. Ça, c'est facile pour certaines personnes, parce qu'ils n'arrivent pas à faire le gâteau traditionnel et qu'ils préfèrent acheter. Et les gâteaux que je vous ai ramenés, sans pas acheter, hein, sans fait maison. Moi, mon gâteau préféré, c'est un autre coup oursin. Parce que ma mère, elle me l'a fait une autre méthode, mais vu qu'il n'y avait pas les bonbons en forme de vermicelle chocolat, donc elle a fait avec le tablet de chocolat à la place. Et j'ai bien aimé. Mais ce que j'aimerais le plus, c'est d'inviter Bigfoot et Oli au studio, ici, à Toulouse. Ce sera pas mal que Bigfoot et Oli viennent à Toulouse, à microsciences, qu'ils prennent le métro et le bus. Je serai partant de les offrir des gâteaux de la maison.
2: Ah, oui, bravo.

0: à tous d'avoir participé au micro de Microscience. Si vous avez quelque chose à me demander, envoyez-nous un mail.
1: Et pour finir cette émission, une interview d'Hélène de l'association La Momo Agarte 31. C'est une association de Guyanais et des amis des Dom-Tom, des départements d'outre-mer français. Voilà. Bye bye, ciao et à la prochaine.
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1: Donc bonjour, je suis avec Hélène, accompagnée de Rodrigue, de l'association Agarte 31 Occitanie. Voilà, donc qui viennent nous parler des événements qu'elle fait prochainement et jusqu'à l'été.
4: Bonjour Microscience, c'est toujours un réel plaisir de venir dans vos locaux. Merci pour votre accueil et votre bienveillance.
1: Donc, on va parler maintenant domino. Alors, c'est pas les lotos, parce que on parle souvent de lotos, des vide-greniers, mais c'est vrai que les dominos, c'est moins courant. Mais il paraît qu'il y a des amateurs d'un niveau assez élevé. Parce que tu me disais hors interview que c'était pas donné à tout le monde de faire du domino.
4: Tout à fait. Donc les gens des Dom-Tom, c'est un petit peu, ben ici ce sont les lotos, les dominos, c'est pour nous, dans les îles, et pas que aussi.
1: Et je me demandais là, aussi pour les auditeurs, quelle est la différence, parce que nous on parle plus en métropole de loto que de domino, même s'il y a eu le domino day à la télé où ils faisaient l'avalanche des dominos, mais en partie sur table ça se pratique pas ou rarement en France. Donc que peux-tu nous dire sur ça?
4: Alors c'est vrai que c'est une tradition chez nous, le domino. On y joue depuis petit jusqu'aux plus grands, voire même les plus âgés. Ça fait partie de nos jeux traditionnels. Donc il y a une différence de ce que j'ai pu comprendre, parce que moi je ne suis pas du tout expert. Donc il y a un jury bien sûr. En Guyane, on joue très souvent à trois, comme en Guadeloupe. Et en Martinique, on joue à quatre.
1: Quelle est la différence, en résumé, brièvement, entre les lotos et qui se pratiquent plutôt en métropole et les dominos qui sont plus quelque chose des îles, qui se fait comme dans les Antilles, en Guadeloupe, Martinique, etc.
4: Étant petite, je voyais mon oncle jouer aux dominos, donc c'est vrai que ça m'a toujours bercée. Maintenant, il y a des règles qui sont bien spécifiques et des mots. Tel que boudé.
1: Donc, on attaque les deux derniers sujets qu'on va essayer de faire court. Donc, par rapport au mois de mai et au mois de juin, les deux prochains événements que vous organisez avec la Garte.
4: Je dirais que ce sera la première édition pour l'Amicale des Guyanais Antillais de la région toulousaine en partenariat avec la Maison des Outre-mer en Occitanie et bien d'autres, puisque la première édition, c'était Clarissa Désir, présidente, qui est devenue directrice du Carnaval de Toulouse, qui m'avait proposé ce premier partenariat. Nous allons faire, on va dire, notre première édition sur rythme de la Guyane. Je ne vous en dis pas plus pour le moment. Ce sera une journée remplie de surprises, de 11h à 21h, avec une délégation qui vient spécialement pour enflammer Toulouse, les flamboyants de Soula, qui ne sont pas moins que 25 sur scène, pour votre plaisir culturel de couverte ou de découverte. Il y aura des stands et des spécialités guyanaises, dont le fameux poulet boucané. Nous aurons aussi, bien sûr, une date qui m'est chère à cœur puisque je suis une femme engagée, le 10 mai. Nous mettrons à l'honneur Madame Taubira et sa loi qui a un quart de siècle, qui grâce à elle, nous avons pu avoir un moment solennel de reconnaissance. J'ai la joie et l'honneur de prendre la parole le 10 mai au métro Compense Caffarelli, pardon, au jardin japonais où se passe la cérémonie officielle. Et nous terminerons le 28 juin avec le mois du monde sur une belle conférence dansée. Hâte de vous voir au 107 avenue des Arènes Romaines, maison de quartier, Arènes Romaines, tram T1, T2, arrêt Arènes Romaines. Mais vous aurez toutes ces informations sur les réseaux. Merci Micro-Sillon de nous avoir reçus et à très bientôt.
5: L'émission est terminée. Au revoir. On se retrouve.
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5: L'émission est terminée. Au revoir. On se retrouve.
6: Rendez-vous le mois prochain.
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1: L'association Culture Danse 31 de Merville organise au dancing le Tequiero au 8 bis rue de Savoie, du côté de Merville. Ce jeudi 21 mai de 14h30 à 18h30, un après-midi rétro guinguette. Ouverture des portes à partir de 14h. Le tarif est fixé à 12€, petit goûter offert et parking sur place. À Gimon, bal musette samedi 23 mai, salle du Barry, organisée par Gimon Festive. Ce sera avec Sylvie Noge et son orchestre. Ouverture des portes à 20h30. Réservation au 06 77 97 52 06. 06 77 97 52 06. Le prix d'entrée est fixé à 12€, pâtisserie offerte et buvette sur place. Concert caritatif samedi 23 mai à 20h, salle Gascogne à Colomiers. Le Titat Band du Conservatoire de Colomiers organise ce concert caritatif au profit de l'association Cocagne Alimentaire. À cette occasion, le Titat Band partagera la scène avec l'ensemble Combolo Jazz pour une soirée musicale placée sous le signe de la solidarité et du partage. Tarif fixé à 10€ pour les adultes, 5€ pour les enfants de moins de 14 ans. Rendez-vous samedi 23 mai 20h, salle Gascogne à Colomiers pour ce concert caritatif. Championnat de France marathon de patinage de vitesse. C'est organisé par le roller skating Launaquet et il se tiendra ce championnat lundi 25 mai du côté de Launac. Pour le programme 9h semi-marathon, 10h30 génération vitesse, 11h30 marathon pour les femmes, 13h45 marathon hommes. Plus de renseignements sur le www.rollerfrancemarathon2026.fr. Attention, fermeture de la circulation sur les parcours avec mise en place de déviations sur la commune de Launac. Championnat de France marathon patinage vitesse lundi 25 mai à Launac.
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1: Bonjour, bonjour, soyez les bienvenus dans votre émission qui parle musique sur Radio de la Save. Moi c'est Tessa, et que vous soyez en voiture ou bien tranquillement à la maison, je suis ravie de vous accompagner pendant une heure en chanson. Au programme, vos rubriques préférées, éphémérides, reprises, coup de cœur ou encore version live. Une chose est sûre, la musique est bonne sur Radio de la Save. Et on commence comme toujours avec notre nouveauté du jour. Ça s'appelle In the Stars et c'est le tout nouveau single des Rolling Stones. C'est le premier extrait de leur 25e album qui sortira le 10 juillet. Montez le son, voici les Stones en nouveauté dans votre émission Le Studio.

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1: Allez, dans votre émission qui parle musique, direction maintenant notre éphéméride musicale du jour. Et on commence ce flashback avec un anniversaire.

Phil Rudd, c'est le batteur d'AC/DC. Il est né le 19 mai 1954 et il fête donc aujourd'hui ses 72 ans. Autre membre d'un groupe de rock a fêté son anniversaire en ce 19 mai, c'est Pete Townshend, le guitariste, chanteur et leader des Who.

3000 fait partie des meilleurs guitaristes de l'histoire de la musique et il fête aujourd'hui ses 81 ans. Allez, comme on dit jamais 203, une chanson rock fête également son anniversaire aujourd'hui, c'est Sultans of Swing, le tube des Dire Straits. C'est sorti le 19 mai 78 et ça a été enregistré avec un budget de seulement 120 livres. Et pourtant, c'est devenu un classique du rock. 48 ans, ça se fête, voici donc les Dire Straits sur Radio de la Save, Sultans of Swing.

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1: Allez, dans votre émission qui vous dit tout sur la musique d'hier et d'aujourd'hui, il est maintenant l'heure de l'original et la reprise. L'original aujourd'hui, c'est Somebody That I Used To Know de Gautier.

Sorti en 2011, ce titre a cartonné partout dans le monde parce que Gauthier, ce chanteur australo-belge, a su créer une ambiance très particulière. Sa voix originale mais intense nous plonge dans une histoire de rupture. Il raconte comment quelqu'un qu'on connaît si bien peut devenir un simple étranger après une séparation. Mais ce qui rend la chanson encore plus intéressante, c'est le duo avec Kimbra. Elle intervient pour donner son point de vue à elle et on comprend que cette rupture, elle n'est pas vécue de la même façon. Ça donne une vraie dimension à l'histoire, on voit les deux côtés d'une même rupture avec tout ce que ça peut avoir de douloureux mais aussi de libérateur. Musicalement, c'est simple mais super efficace, tout est en place pour mettre en avant les voix dans les couplets et sur le refrain, c'est tellement fédérateur et la mélodie est tellement accrocheuse que ça reste en tête, donc ça fonctionne. D'ailleurs, pour la petite anecdote, sachez que l'intro de la chanson, c'est en fait un sample. Écoutez. Ça, c'est l'intro d'une chanson qui date de 1967, Séville, du chanteur Luis Bonza. La différence entre un sample et un plagiat, c'est que c'est assumé. Gauthier s'est engagé à reverser 45% des recettes de la chanson à la famille de Luis Bonza, ce qui représente beaucoup d'argent étant donné le succès qu'a eu la chanson. En tout cas, voilà, c'est l'un des plus gros tubes des années 2010 et je vous en ai trouvé une reprise dans un style beaucoup plus rock, on va dire. Allez, restez bien branchés pour découvrir ça. Ça arrive juste après la version originale sur Radio de la Save. Voici Gauthier, Somebody That I Used to Know.

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1: Vous l'aurez compris, au programme aujourd'hui dans votre émission Le Studio, on revisite à la sauce rock Somebody That I Used To Know de Gauthier. Pour ça, on a besoin d'un groupe des années 2000-2010 qui s'appelle Three Day Grace. C'est un groupe de hard rock canadien qui a été formé en 97. Leur version est sortie en 2020 et elle apporte une toute autre énergie à la chanson puisqu'ils ont un style très différent de Gauthier. Leur reprise est donc beaucoup plus électrique avec des guitares puissantes, une rythmique lourde et cette voix qui est plus rock et qui donne un côté brut et presque rageur à la chanson. Là où Gauthier nous emmenait dans quelque chose de doux et mélancolique, Three Day Grace apporte une sorte de colère refoulée, je dirais. Et ici, la douleur de la rupture se transforme en frustration et en énergie qui est très explosive. C'est intéressant, en fait, de voir comment une même chanson peut transmettre des émotions très différentes selon qui l'interprète. Et c'est pour ça que j'adore vous partager cette rubrique tous les jours sur Radio de la Save. Allez, montez le son. Voici donc notre reprise du jour dans votre émission Le Studio. C'est Three Day Grace avec Somebody That I Used To Know.

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1: Aujourd'hui, dans mon coup de cœur, je vous propose d'écouter un titre que j'ai découvert ce week-end et qui m'a tout de suite beaucoup touchée. C'est un morceau de l'artiste américaine Maggie Rogers qui a été révélée très jeune. Elle s'est fait remarquer en 2016 avec sa chanson Alaska. C'était après une vidéo qui est devenue virale sur les réseaux sociaux dans laquelle Pharrell Williams découvre sa musique en studio. Et depuis, elle s'est imposée comme une voix importante de la pop folk alternative, on va dire. Elle propose des textes très personnels et des prods à la fois organiques et électroniques. Mon coup de cœur du jour s'appelle Back in My Body. C'est sorti en 2019 sur son tout premier album.

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1: Allez, dans votre émission qui parle musique sur Radio de la Save, direction notre version live de la semaine. La chanson qui nous intéresse, c'est un succès assez récent, c'est Die on This Hill de Sienna Spyro.

This Hill. C'est une ballade soul pop très intense qui est devenue virale sur les réseaux sociaux fin 2025. Elle parle d'un amour toxique auquel on reste attaché malgré tout. Ce titre, Die on This Hill, c'est une expression anglaise qui veut dire en gros défendre quelque chose jusqu'au bout, même quand ça devient irrationnel ou complètement destructeur. Et c'est justement ce que raconte la chanson. Dans le texte, on sent quelqu'un qui voit très bien la situation mais qui refuse de partir. Et c'est pas naïf, la chanteuse l'explique très bien elle-même. Elle a conscience de ça et elle dit même que c'est un trait de caractère chez elle. Elle a une sorte de loyauté excessive et elle a tendance à rester pour des gens qui ne donnent pas autant en retour. Et d'ailleurs, pour l'anecdote un peu plus musicale cette fois, c'est une chanson qui est un petit peu née par hasard. Sienna Spyro essayait d'apprendre Bohemian Rhapsody de Queen au piano, mais elle s'est trompée dans les accords et cette erreur a donné la base du morceau. Allez, aujourd'hui, je vous en propose une version live qui est vraiment bluffante. C'est épuré, piano-voix, et justement, ça met vraiment en valeur sa voix qui est juste exceptionnelle. Je trouve qu'elle nous rappelle un peu Amy Winehouse ou encore Adele, avec un style très vintage soul. Et il y a quelque chose de très théâtral aussi dans son interprétation, comme si elle était au bord de craquer pendant qu'elle chante, et ça, on le ressent encore plus en live. L'émotion et l'intensité sont là, tout comme la technicité vocale. Franchement, c'est tellement parfait qu'on dirait que c'est une version studio. Je trouve que c'est vraiment fascinant, bluffant. Donc voilà, j'espère que vous aussi vous serez touchés par cette magnifique voix, celle de Sienna Spyro sur Radio de la Save. Voici donc Die on This Hill, version live.

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1: Allez, votre émission Le Studio, c'est déjà fini pour aujourd'hui. Merci beaucoup de m'avoir suivi. Je vous dis à très vite sur Radio de la Save pour parler musique. Et d'ici là, prenez soin de vous. Et surtout, n'oubliez pas, la musique qui guérit tous les maux.

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2: Bonjour à toutes et à tous, soyez les bienvenus à l'écoute d'RFI, Radio France Internationale. En direct de Paris, il est 18h.
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2: 16h, temps universel, nous sommes le 19 mai. Ebola est au sommaire de cette édition. Au moins 131 morts. L'OMS, l'Organisation Mondiale de la Santé, est très inquiète. Dans ce journal, Denis Mukwege, le médecin et aussi prix Nobel de la paix congolais, appelle à rouvrir l'aéroport international de Goma pour aider à lutter contre Ebola. Vladimir Poutine est lui arrivé à Pékin pour rencontrer le président chinois. Une visite seulement quelques jours après le passage de Donald Trump en Chine. Analyse à suivre. Et puis enfin, reportage à Londres. Manifestation aujourd'hui devant le siège de Shell, le géant pétrolier britannique qui fait des profits records pendant la guerre au Moyen-Orient. L'OMS sur le pied de guerre face à Ebola. L'Organisation mondiale de la santé a décidé de réunir en urgence son comité aujourd'hui après avoir déclaré l'urgence sanitaire mondiale le week-end dernier. Son chef, le docteur Tedros Ghebreyesus, se dit profondément préoccupé par l'ampleur et la rapidité de l'épidémie qui frappe en ce moment la République démocratique du Congo.
4: This epidemic is caused by Bundibugyo virus.
5: Cette épidémie est causée par le virus Bundibugyo, une souche du virus Ebola pour laquelle il n'existe ni vaccin ni traitement. En l'absence de vaccin, les pays peuvent bien sûr prendre de nombreuses autres mesures pour enrayer la propagation de ce virus et sauver des vies, même sans recourir à des contre-mesures médicales, notamment par la communication sur les risques et la mobilisation des communautés. L'OMS dispose d'une équipe sur le terrain qui aide les autorités nationales à faire face à la situation. Nous avons déployé du personnel, des fournitures, du matériel et des fonds.
4: We have deployed people, supplies, equipment and funds.
2: Le directeur de l'Organisation mondiale de la santé, l'Union africaine, de son côté, déclare officiellement l'urgence de santé publique pour le continent. Quant à Denis Mukwege, le médecin congolais et prix Nobel de la paix en 2019, il s'est exprimé aussi aujourd'hui concernant cette épidémie qui sévit, qui fait des ravages actuellement en République démocratique du Congo. Sofiane Amazian, bonjour.
6: Bonjour Adrien, bonjour à tous.
2: Au vu de la situation préoccupante, inquiétante en RDC, Denis Mukwege appelle notamment à la réouverture de l'aéroport de Goma, aéroport aux mains du groupe rebelle, l'AFC-M23.
6: Nous exhortons toutes les parties impliquées, y compris les forces d'occupation, à rouvrir l'aéroport de Goma sans plus attendre, afin de faciliter la réponse humanitaire et l'acheminement de l'aide, demande le docteur Denis Mukwege dans un communiqué. L'épicentre de l'épidémie se situant en Ituri, dans l'est du pays, le docteur, prix Nobel de la paix en 2019, souligne l'urgence de la situation en évoquant une province, je cite, « déjà dévastée par des groupes armés, avec d'importants mouvements de population et une saturation des services de santé, y compris dans les régions voisines ». Denis Mukwege appelle donc au soutien des populations à l'est de la RDC et en Ouganda, car je cite « le monde ne peut détourner le regard sous prétexte qu'une crise se déroule dans une zone de conflit, des régions où des systèmes de santé sont détruits, privés de financement et où la propagation, la circulation des virus devient inévitable », selon les mots du docteur congolais. Enfin, Adrien, dans la nuit, le ministère de la Santé a annoncé que l'épidémie d'Ebola en RDC est vraisemblablement à l'origine de 131 décès probables et de 513 cas suspects.
2: À noter que le gouvernement français, par la voix de son Premier ministre, se dit cet après-midi très attentif à cette épidémie d'Ebola, annonce avoir pris les premières mesures de précaution, notamment à Mayotte, même si le risque d'importation en France dite hexagonale est pour l'heure très faible. C'était Sofiane Amazian.
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2: 18h05 à Paris. Décidément, la Chine est très courtisée. Après la visite la semaine dernière de Donald Trump à Pékin, c'est au tour du président russe de faire les yeux doux à Xi Jinping. Vladimir Poutine vient d'arriver en Chine. 2 jours de visite officielle pour, nous dit-on, renforcer les partenariats entre les deux pays. Visite qui intervient, je vous le disais, quelques jours seulement après le passage de Donald Trump en Chine. Analyse Alexei Maslov, il est professeur à l'Université d'État de Moscou.
7: Je pense que la succession de ces deux visites est une coïncidence, mais une coïncidence très heureuse, car cela permet à la Russie de consulter la Chine au sujet des négociations qu'elle a menées avec les États-Unis. La délégation américaine est arrivée en Chine avec de nombreuses propositions, mais c'était pour l'image, car sur le papier, aucune n'était vraiment aboutie. Elles n'ont pas été approfondies. C'est pourquoi il y a eu de nombreuses négociations, mais le résultat n'a pas été très concluant. La Russie, elle, a une autre manière de faire. Il est important pour nous de développer un langage commun avec la Chine.
2: Propos recueillis par Anissa El-Jabri. Premier déplacement officiel à l'étranger pour le nouveau Premier ministre hongrois. Peter Madiar est arrivé aujourd'hui en Pologne. Manière de renouer de bonnes relations avec le gouvernement polonais emmené par Donald Tusk. Manière aussi pour la Hongrie d'envoyer un signal fort, celui de se tourner vers l'Union européenne, prenant ainsi le contre-pied de la politique de Viktor Orban, l'ancien leader hongrois. Shell, en Assemblée Générale, le géant pétrolier britannique a décidé aujourd'hui de rassembler ses actionnaires à Londres. Comme d'autres acteurs du secteur de l'énergie, Shell a enregistré une hausse de ses profits depuis le début de la guerre au Moyen-Orient, près de 7 milliards de dollars en plus, en partie en raison de la hausse du prix du baril. Alors pour protester contre cet argent gagné grâce à la guerre et puis aussi noter le dérèglement climatique, eh bien un rassemblement était organisé devant les bâtiments de Shell à Londres. Reportage RFI, Emeline Vin.
8: Shell, pollueur, scande la cinquantaine d'activistes qui ont bravé la pluie. Affublé d'un costume, Nigel boit du faux pétrole dans une coupe de champagne.
9: Je suis déguisé en actionnaire de Shell. Leur assemblée générale se tient aujourd'hui. Ils ont fait des milliards de dollars de profits avec la crise en Iran pendant que d'autres se font tuer.
8: Parmi les manifestants, des représentants de la communauté philippine qui poursuit Shell en justice. Sherrill dénonce l'impact de la présence de l'entreprise dans son pays.
10: Les Philippines sont l'un des pays les plus dangereux pour les défenseurs de l'environnement. Avec ces corporations, des militaires sont déployés pour protéger les intérêts de Shell face aux peuples indigènes, aux agriculteurs.
8: Elle réclame aussi le paiement de dommages et intérêts pour compenser la pollution causée par Shell. Caroline Dennett a quitté l'entreprise il y a 4 ans.
11: Shell et consorts comme BP ont largement renoncé à leurs engagements de réduction des émissions. Ils ont les compétences techniques, les moyens financiers, mais ils s'entêtent à forer. C'est toujours drill, baby, drill.
8: Le géant pétrolier investit environ 10% de ses profits seulement dans l'énergie renouvelable. Emeline Vallandre, RFI.
2: Et à la page sport, avant de refermer ce journal, un mot de tennis tout d'abord. Déjà forfait, déjà absent du tournoi de Roland-Garros, Carlos Alcaraz sera aussi absent à Wimbledon. Le joueur espagnol de 23 ans, numéro 2 mondial, a des douleurs au poignet, ce qui l'empêche pour le moment de jouer au tennis. Roland-Garros, tournoi du Grand Chelem, sur terre battue, débute dimanche prochain à Paris. Et puis du football, Cristiano Ronaldo, convoqué par le Portugal pour la 6e fois. Cette dernière information concerne donc ce joueur portugais âgé de 41 ans. Il a été appelé aujourd'hui pour défendre l'équipe nationale. Il participe ainsi à sa 6e Coupe du Monde de football, début du Mondial le 11 juin prochain. Toutes ces informations sont à retrouver quand vous le souhaitez sur notre site internet rfi.fr. Ainsi se referme ce journal en français facile. Radio Foot International est à suivre sur la radio mondiale.
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14: Bonsoir à tous et ravi de vous retrouver pour cette deuxième quotidienne de la journée sur Radio de la Save. Chut, on écoute la télé, la quotidienne, avec d'abord le programme télé de votre soirée de ce mardi, l'infomédia. Et puis on va également vous dévoiler notre coup de cœur DVD VOD de cette semaine. Alors c'est parti.
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14: Allez, on démarre tout de suite avec le programme télé de votre soirée de ce mardi 19 mai avec sur TF1 ce soir Koh-Lanta. Et à l'heure où les candidats ont déjà dû quitter l'aventure pour la plupart, la course à la finale n'a jamais été aussi proche. Et puis sur France 3, nouvel épisode d'Alexandra L avec l'épisode Cœur de glace. Sur Canal+, ça sera le film Sirate avec Sergi Lopez. Et puis sur France 4, Vers un avenir radieux avec Nani Moretti. Sur France 5, De l'asphalte à l'acier, documentaire inédit d'Éric Vastio. Sur M6, Arnaque, un nouveau numéro présenté par Julien Courbet. Et puis sur Arte, ce soir, une brève histoire de l'automobile, une série documentaire. Sur LCP, ce soir, Politzek, les voix qui défient le Kremlin, de Manon Loiseau. Sur W9, on connaît la chanson, nouveau Prime événement, avec l'arrivée événement de Laurence Boccolini, qui va vous proposer donc un tout nouveau divertissement avec une plongée au cœur des années 90. Sur Gulli, ça sera Comme des bêtes 2. Sur TMC, Futuroscope, Sensations fortes et Monde aquatique, les défis du nouveau parc, un documentaire inédit. Sur TFX, À contresens avec Nicole Wallace. Et puis sur C-Star, 100 jours avec Les pompiers. Sur TF1, série film Camping Paradis avec l'épisode Les Jeux de l'amour. Sur Sister, Sherlock Holmes, Jeux d'ombre. Et sur RMC Découverte, Téléphérique urbain, la techno au-dessus des villes. Et puis notre coup de cœur de ce soir, il va à France 2 qui va programmer le documentaire inédit Secret de la science de Laurent Ménech et Yuki Vatier. Sommes-nous seuls dans l'univers? C'est la question qu'on peut tous se poser. Ingénieur à la NASA, Alan Petre va présenter le travail des scientifiques à la recherche des traces de vie quelque part dans l'univers. Un voyage scientifique saisissant et passionnant.
16: Bienvenue dans Secret de la science, une émission qui va tenter de démêler le vrai du faux sur les grandes énigmes de la science. Et pour nous aider, je vais aller à la rencontre des chercheurs les plus compétents et les plus reconnus en France et dans le monde. Ce soir, nous allons nous poser une question passionnante. Sommes-nous seuls dans l'univers? Pour y répondre, je vous invite, dans Secret de la science, à un voyage extraordinaire. Un voyage dans l'espace qui défie l'imaginaire à la recherche de la vie. Et cette aventure commence ici, entre ciel et terre, à près de 3000 mètres d'altitude, au cœur de la chaîne des Pyrénées. Nous sommes à l'observatoire du Pic du Midi, le plus ancien observatoire de montagne au monde. On le surnomme le vaisseau des étoiles. En 1963, c'est ici que la NASA a fait appel aux scientifiques de l'observatoire pour réaliser des clichés et cartographier la surface de la Lune. C'était pour préparer les fameuses missions Apollo, le premier pas de l'homme sur la Lune.
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14: Dans l'infomédia de ce mardi, Mbappé, la diplomatie du ballon rond, est un document exceptionnel proposé par Laurent Delahousse. Ça sera le mardi 2 juin à 21h05 sur France 5. Je veux incarner la France, représenter la France et tout donner pour la France. Kylian Mbappé l'a dit très tôt, mais pouvait-il mesurer les conséquences d'une telle promesse faite il y a près de 10 ans? Avec lui, le football est devenu bien plus que du ballon rond. C'est un soft power à part entière. Le documentaire proposé est présenté par Laurent Laurent Delahousse et réalisé par Jean-Philippe Leclerc, raconte une trajectoire fulgurante, celle d'un prodige à la notoriété planétaire qui dîne à la table des puissants. Mais aujourd'hui, on peut s'interroger sur le destin de cette icône de 27 ans devenue trop tôt célèbre. À l'approche de la Coupe du monde de football organisée par l'Amérique de Donald Trump, le capitaine des Bleus aborde un moment décisif de sa carrière, une reconquête sportive, médiatique et symbolique, détestée par une partie du PSG alors qu'il reste le plus grand buteur de l'histoire du club et contesté par nombre de supporters du Real Madrid qui demandent son départ alors qu'il était attendu comme le sauveur du plus grand club du monde. Mbappé, le mal aimé, un mal bien de notre époque, fabriquer des légendes puis brûler nos icônes presque aussi vite. Ce documentaire va retracer son histoire le mardi 2 juin à 21h05 sur France 5.
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14: Et nos coups de cœur DVD VOD cette semaine est consacré au film de Sylvain Chaumet, Marcel et Monsieur Pagnol, avec les voix de Laurent Lafitte et Géraldine Bayas. À l'apogée de sa gloire, Marcel Pagnol reçoit la commande d'une rédactrice en chef d'un grand magazine féminin pour l'écriture d'un feuilleton littéraire dans lequel il pourra raconter son enfance, sa Provence et ses premières amours. En rédigeant les premiers feuillets, l'enfant qu'il a été autrefois, le petit Marcel, lui apparaît soudain. Ainsi, ses souvenirs resurgissent au fil des mots. L'arrivée du cinéma parlant, le premier grand studio de cinéma, son attachement aux acteurs et l'expérience de l'écriture. Le plus grand conteur de tous les temps devient alors le héros de sa propre histoire.
17: Qu'est-ce que tu veux, Marcel ?
18: Je veux pas que tu écrives n'importe quoi sur nous, parce que partout où tu es allé, je suis allé.
19: Simone ! Ça y est, je suis muté à Paris ! C'est là que tout se passe !
20: Provincieux !
21: Si l'écriture ne marche pas, je pourrais me remettre à enseigner.
22: Et être malheureux devant ton tableau jusqu'à la fin de tes jours ?
23: Eh ben, c'est pas comme ça qu'on va devenir célèbre, hein ?
24: Et pourquoi tu n'écrirais pas une pièce qui se passerait chez toi, à Marseille ?
25: J'ai le point.
26: Ce Marius, c'est un chef-d'œuvre.
24: Ce succès n'a pas l'air de te faire plaisir, Marcel.
27: Qu'est-ce que je vais faire maintenant ?
28: Et action ! Mais qu'est-ce qu'il a de plus, ton cinéma parlant, hein ?
29: Grâce à la caméra, je pourrais m'envoler dans les airs. Je ne serai plus limité par les dimensions de la salle. Je pourrais montrer un visage à 50 cm pour y voir couler une larme.
30: Tu veux que je pleure ?
14: Et on termine comme chaque jour par les anniversaires de stars. On va souhaiter un joyeux anniversaire aujourd'hui à Sophie Davant qui fête ses 63 ans. Joyeux anniversaire également à Kyle Eastwood, le musicien fête aujourd'hui ses 58 ans. Joyeux anniversaire au journaliste Ariel Wiesman qui fête ses 64 ans. Et un joyeux anniversaire également aujourd'hui au chanteur Yuri Buenaventura qui fête ses 59 ans.
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14: Allez, pour rester connecté avec nous tout au long de la semaine, rendez-vous donc sur notre site internet onécoutelatélé.com où vous retrouverez tous nos podcasts. 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Et puis notre application pour Android aussi, Chut, on écoute la télé, qui vous permettra d'écouter directement nos émissions sur votre smartphone. Et puis vous avez bien sûr aussi la possibilité de nous écouter sur Radio de la Save, ça c'est tous les jours, du lundi au samedi à 7h10 et 18h10 pour la quotidienne, et puis bien sûr le lundi pour la grande hebdo de Chute en écoute la télé de 14 à 15h où pendant une heure on décortique l'actualité culturelle de la semaine avec tous nos invités. Alors sur ce, il ne me reste plus qu'à vous souhaiter une très belle soirée à l'écoute de nos programmes sur Radio de la Save, et je vous dis à demain matin 7h10.
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5: Bonjour et bienvenue sur Radio de la Save. Nous allons vous parler des femmes inspirantes. Aujourd'hui, nous sommes deux élèves du Collège Françoise Héritier. Et Noah va vous parler de Hildegarde de Bingen.
6: Bonjour Alexis, merci de m'avoir invité.
5: Pouvez-vous me dire qui était Hildegarde de Bingen ?
6: Bien sûr, Hildegarde de Bingen était une religieuse bénédicte allemande du Moyen-Âge, connue comme compositrice écrivaine. Elle est née en 1098 dans une famille noble. Elle meurt en 1179.
5: Pour quelle raison elle a été confiée à un monastère à l'âge de 8 ans ?
6: Elle a été confiée très jeune à un monastère près de Bingen à cause d'une tradition familiale. Elle a été le 10e enfant de sa famille. À cette époque, certains offraient un enfant à l'église comme une sorte d'offrande religieuse pour remercier Dieu et assurer les bénédictions de la famille.
5: Pourquoi les parents d'Hildegarde ont-ils pensé qu'elle était destinée à une vie religieuse ?
6: Ses parents savaient qu'elle avait des visions dès son plus jeune âge. Ils ont pu interpréter cela comme un signe qu'elle était destinée à une vie religieuse, mais aussi grâce à ses visions, elle a écrit des livres.
5: Comment les visions d'Hildegarde de Bingen ont-elles influencé sa vie religieuse et son rôle d'abbesse ?
6: Dès l'enfance, elle dit avoir des visions qu'elle considère comme des messages de Dieu. Elle devient religieuse, puis en 1136, abbesse de la communauté écrivaine, guérisseuse et visionnaire.
5: Dans quel ouvrage Hildegarde de Bingen a-t-elle écrit ses visions ?
6: Elle met par écrit ses visions dans plusieurs ouvrages, dont Civias, Physica, des textes mêlent théologie, symbolisme et description.
5: Sur quels sujets médicaux Hildegarde de Bingen a-t-elle écrit des traités ?
6: Elle a écrit également des traités sur les plantes, les remèdes pour soigner les maladies, les blessures. Les travaux témoignent d'un savoir-faire médical avancé.
5: Quand et par qui Hildegarde de Bingen a-t-elle été proclamée sainte et docteur de l'Église ?
6: En effet, en 2012, elle est proclamée sainte et docteur de l'Église par le pape Benoît XVI, reconnaissant l'importance de son œuvre pour la pensée chrétienne. Aujourd'hui, Hildegarde de Bingen est considérée comme l'une des femmes scientifiques et une grande figure féminine du Moyen-Âge, et elle a croisé la foi de l'art et de la science.
5: Merci de nous avoir écoutés sur Radio de la Save 102.8. C'était Alexis et Noah qui vous ont présenté les femmes scientifiques.

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2: Bonjour à tous et à toutes, très heureux de vous retrouver pour votre chronique hebdomadaire sportive que vous pourrez écouter tous les mardis sur Radio de la Save. Que du sport. Football, 34e et dernière journée de Ligue 1 McDonald's 2025-2026, et il y a des choses à dire dans ce multiplex, à commencer par un match complètement fou entre Strasbourg et l'AS Monaco, un match à 9 buts et une victoire strasbourgeoise à l'arrivée alors que ces derniers étaient menés 4-1 face à leur adversaire. Victoire 5-4 des Strasbourgeois. Pour sa dernière au Groupama Stadium, l'OL s'est fait étrier 4-0 face à Lens. Juste avant sa finale de Coupe de France, le RC Lens régale encore. Marseille s'est imposé 3-1 face à Rennes, une victoire d'Abid Bey face à son ancienne équipe, le Stade Rennais. Nice et Metz se neutralisent pour leur dernière de la saison, et ce match nul a de fortes conséquences au classement que nous verrons tout à l'heure. Le Havre et Auxerre se sont imposés face à Lorient et Lille. Sur le même score de 2-0 qui plonge Nice dans l'embarras pour la saison prochaine. Le Paris Saint-Germain s'incline face au Paris FC juste avant sa finale de Champions League face à Arsenal à Budapest, une défaite qui a bien évidemment aucune conséquence sur l'issue de la saison. Le Paris Saint-Germain reste champion de France. Brest et Angers se quittent sur un match nul 1 partout pour la dernière de Grégory Lorenzi en tant que directeur sportif de Brest. Enfin, le point noir de cette dernière journée se localise à Nantes avec un match annulé à la 22e minute des suites de débordements beaucoup trop fréquents dans notre sport qui se sont également produits à Nice en fin de match. Pour rappel, c'était le dernier match de Vejdal Ilodzic sur un banc de Ligue 1, sur un banc tout court car il prend sa retraite. On va faire un point sur le classement de la Ligue 1. Paris est champion de France pour la 14e fois de son histoire, la 12e depuis l'ère Qatari. Lens reste logiquement deuxième et jouera la Champions League comme le LOSC. Une première pour le derby du Nord, les Sangayors et les Dogues participeront à la plus belle des compétitions en même temps. Lyon devra passer par les barrages pour tenter de se joindre au duo nordiste. L'OM se contentera de l'Europa League avec une 5e place. Rennes jouera sûrement la Conference League, mais peuvent accrocher l'Europa League. L'AS Monaco se retrouve à la 7e place, synonyme d'avenir remis dans les mains de la finale de Coupe de France. Si Nice gagne, pas d'Europe pour Monaco. Si victoire de Lens, Monaco accrochera la Conference League. Côté bas de classement, Metz et Nantes joueront en Ligue 2 la saison prochaine et Nice devra passer par les barrages pour se sauver et rester en Ligue 1 face à l'AS Saint-Etienne. Top 14, 24e acte sur 26, une journée qui aura commencé par une victoire 24-19 de la section paloise face à Clermont, une victoire disputée dans une fin de match de folie entre les deux formations. Dans le multiplex, l'UBB s'est imposé difficilement face à une équipe de Perpignan qui jouera les playoffs pour espérer rester en top 14 la saison prochaine. Même scénario pour Castres qui perd face à Montpellier 36-33, le Stade français a étrié Montauban 73-25, Lyon s'impose face à Bayonne 42-35 et le Racing s'illustre face à Toulon 43-28 pour un 14e succès cette saison. Le Racing met la pression sur Clermont et l'UBB pour la qualification en phase finale de top 14. Enfin, la Rochelle recevait le Stade Toulousain dans un match crucial à cette phase finale de top 14 et les Rochelais se sont baladés avec une victoire 34-10 face aux Rouges et Noirs. MotoGP avec le Grand Prix de Barcelone très contesté qui a une nouvelle fois fait couler de l'encre avec deux drapeaux rouges déployés suite à une avalanche de chutes dangereuses dont celle de Juan Zarco qui est venu se greffer à celle d'Alex Marquez et Enea Bastianini. Cependant, ce Grand Prix a laissé un vainqueur et c'est Fabio Gianantonio juste devant Joan Mir et Fermín Aldeguer. Comme d'habitude, petite pensée à Christophe Glaze qui est détenu en Algérie depuis le 23 mai 2024 et à qui nous dédions et nous dédierons toutes les chroniques sportives sur Radio de la Save. Chers auditrices et auditeurs, on se quitte sur ça, c'était que du sport sur Radio de la Save. On se retrouve mardi prochain et moi je vous dis ciao.
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1: L'association Culture Danse 31 de Merville organise au dancing le Tequiero au 8 bis rue de Savoie du côté de Merville. Ce jeudi 21 mai de 14h30 à 18h30, un après-midi rétro guinguette. Ouverture des portes à partir de 14h. Le tarif est fixé à 12€, petit goûter offert et parking sur place. À Gimont, bal musette samedi 23 mai, salle du Barry, organisée par Gimont Festive. Ce sera avec Sylvie Noge et son orchestre. Ouverture des portes à 20h30. Réservation au 06 77 97 52 06. 06 77 97 52 06. Le prix d'entrée est fixé à 12€, pâtisserie offerte et buvette sur place. Concert caritatif samedi 23 mai à 20h, salle Gascogne à Colomiers. Le Titat Band du Conservatoire de Colomiers organise ce concert caritatif au profit de l'association Cocagne Alimentaire. À cette occasion, le Titat Band partagera la scène avec l'ensemble Combolo Jazz pour une soirée musicale placée sous le signe de la solidarité et du partage. Tarif fixé à 10€ pour les adultes, 5€ pour les enfants de moins de 14 ans. Rendez-vous samedi 23 mai 20h, salle Gascogne à Colomiers pour ce concert caritatif. Championnat de France marathon de patinage de vitesse. C'est organisé par le roller skating Launaquet et il se tiendra ce championnat lundi 25 mai du côté de Launac. Pour le programme 9h semi-marathon, 10h30 génération vitesse, 11h30 marathon pour les femmes, 13h45 marathon hommes. Plus de renseignements sur le www.rollerfrancemarathon2026.fr. Attention, fermeture de la circulation sur les parcours avec mise en place de déviation sur la commune de Launac. Championnat de France marathon patinage vitesse lundi 25 mai à Launac.
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J'espère que tu aimes, c'est assez beau, non? C'est le Requiem.

Exercice numéro 1. Chaque matin, fixez-vous une intention pour la journée. Que ce soit de défier votre timidité en souriant à un inconnu ou d'approfondir vos connaissances sur un sujet donné 15 minutes durant, choisissez une action qui vous tient à cœur et engagez-vous à la réaliser. Cet exercice vous aidera à orienter vos journées de manière positive et proactive. Exercice numéro 2. Chaque soir, avant de vous coucher, prenez 2 minutes pour mentionner à haute voix les 3 actions que vous êtes fier d'avoir accomplies durant la journée. Cet exercice vous permettra de reconnaître vos réussites, renforçant ainsi votre confiance en vous. Vous voilà, je l'espère, motivé pour introduire au cœur de vos journées de petits rituels capables de faire vos yeux briller. Belle journée à vous, pleine de peps et d'entrain.

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1: Bonjour, bonjour, soyez les bienvenus dans votre émission qui parle musique sur Radio de la Save. Moi c'est Tessa, et que vous soyez en voiture ou bien tranquillement à la maison, je suis ravie de vous accompagner pendant une heure en chanson. Au programme, vos rubriques préférées, éphémérides, reprises, coup de cœur ou encore version live. Une chose est sûre, la musique est bonne sur Radio de la Save. Et on commence comme toujours avec notre nouveauté du jour. Ça s'appelle In the Stars et c'est le tout nouveau single des Rolling Stones. C'est le premier extrait de leur 25e album qui sortira le 10 juillet. Montez le son, voici les Stones en nouveauté dans votre émission Le Studio.

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1: Allez, dans votre émission qui parle musique, direction maintenant notre éphéméride musicale du jour. Et on commence ce flashback avec un anniversaire.

Phil Rudd, c'est le batteur d'AC/DC. Il est né le 19 mai 1954. Il fête donc aujourd'hui ses 72 ans. Autre membre d'un groupe de rock a fêté son anniversaire en ce 19 mai, c'est Pete Townshend, le guitariste, chanteur et leader des Who.

Pete Townshend fait partie des meilleurs guitaristes de l'histoire de la musique et il fête aujourd'hui ses 81 ans. Allez, comme on dit jamais 203, une chanson rock fête également son anniversaire aujourd'hui, c'est Sultans of Swing, le tube des Dire Straits. C'est sorti le 19 mai 78 et ça a été enregistré avec un budget de seulement 120 livres. Et pourtant, c'est devenu un classique du rock. 48 ans, ça se fête, voici donc les Dire Straits sur Radio de la Save, Sultans of Swing.

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1: Allez, dans votre émission qui vous dit tout sur la musique d'hier et d'aujourd'hui, il est maintenant l'heure de l'original et la reprise. L'original aujourd'hui, c'est Somebody That I Used To Know de Gautier.

Sorti en 2011, ce titre a cartonné partout dans le monde parce que Gauthier, ce chanteur australo-belge, a su créer une ambiance très particulière. Sa voix originale mais intense nous plonge dans une histoire de rupture. Il raconte comment quelqu'un qu'on connaît si bien peut devenir un simple étranger après une séparation. Mais ce qui rend la chanson encore plus intéressante, c'est le duo avec Kimbra. Elle intervient pour donner son point de vue à elle et on comprend que cette rupture, elle n'est pas vécue de la même façon. Ça donne une vraie dimension à l'histoire, on voit les deux côtés d'une même rupture avec tout ce que ça peut avoir de douloureux mais aussi de libérateur. Musicalement, c'est simple mais super efficace, tout est en place pour mettre en avant les voix dans les couplets et sur le refrain, c'est tellement fédérateur et la mélodie est tellement accrocheuse que ça reste en tête, donc ça fonctionne. D'ailleurs, pour la petite anecdote, sachez que l'intro de la chanson, c'est en fait un sample. Écoutez. Ça, c'est l'intro d'une chanson qui date de 1967, Séville, du chanteur Luis Bonza. La différence entre un sample et un plagiat, c'est que c'est assumé. Gauthier s'est engagé à reverser 45% des recettes de la chanson à la famille de Luis Bonza, ce qui représente beaucoup d'argent étant donné le succès qu'a eu la chanson. En tout cas, voilà, c'est l'un des plus gros tubes des années 2010 et je vous en ai trouvé une reprise dans un style beaucoup plus rock, on va dire. Allez, restez bien branchés pour découvrir ça. Ça arrive juste après la version originale sur Radio de la Save. Voici Gauthier, Somebody That I Used to Know.

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1: Vous l'aurez compris, au programme aujourd'hui dans votre émission Le Studio, on revisite à la sauce rock Somebody That I Used To Know de Gauthier. Pour ça, on a besoin d'un groupe des années 2000-2010 qui s'appelle Three Day Grace. C'est un groupe de hard rock canadien qui a été formé en 97. Leur version est sortie en 2020 et elle apporte une toute autre énergie à la chanson puisqu'ils ont un style très différent de Gauthier. Leur reprise est donc beaucoup plus électrique avec des guitares puissantes, une rythmique lourde et cette voix qui est plus rock et qui donne un côté brut et presque rageur à la chanson. Là où Gauthier nous emmenait dans quelque chose de doux et mélancolique, Three Day Grace apporte une sorte de colère refoulée, je dirais. Et ici, la douleur de la rupture se transforme en frustration et en énergie qui est très explosive. C'est intéressant, en fait, de voir comment une même chanson peut transmettre des émotions très différentes selon qui l'interprète. Et c'est pour ça que j'adore vous partager cette rubrique tous les jours sur Radio de la Save. Allez, montez le son. Voici donc notre reprise du jour dans votre émission Le Studio. C'est Three Day Grace avec Somebody That I Used To Know.

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1: Aujourd'hui, dans mon coup de cœur, je vous propose d'écouter un titre que j'ai découvert ce week-end et qui m'a tout de suite beaucoup touchée. C'est un morceau de l'artiste américaine Maggie Rogers qui a été révélée très jeune. Elle s'est fait remarquer en 2016 avec sa chanson Alaska. C'était après une vidéo qui est devenue virale sur les réseaux sociaux dans laquelle Pharrell Williams découvre sa musique en studio. Et depuis, elle s'est imposée comme une voix importante de la pop folk alternative, on va dire. Elle propose des textes très personnels et des prods à la fois organiques et électroniques. Mon coup de cœur du jour s'appelle Back in My Body. C'est sorti en 2019 sur son tout premier album. Et en fait, c'est un titre qui arrive au moment où sa carrière explose un peu, c'est-à-dire tournée, médias, pression, ce qui provoque chez elle beaucoup d'anxiété et une forme de perte de repères, on va dire. Elle explique d'ailleurs avoir vécu des périodes d'angoisse intense et de déconnexion d'elle-même. Et c'est exactement ce que nous raconte la chanson. Back in My Body, c'est l'histoire d'un retour à soi. Le morceau commence de façon assez mélancolique, puis gagne petit à petit en intensité et en lumière, comme si on assistait à une reconnexion. Le titre veut tout dire finalement, revenir dans son corps. C'est donc se recentrer, retrouver un équilibre après avoir été submergé. Au fond, Back in My Body, c'est une sensation très humaine de s'être un peu perdu, puis de s'être retrouvé. C'est intense, apaisant, motivant et chargé d'espoir. Voici donc mon coup de cœur du jour sur Radio de la Save, c'est Maggie Rogers avec Back in My Body.

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1: Allez, dans votre émission qui parle musique sur Radio de la Save, direction notre version live de la semaine. La chanson qui nous intéresse, c'est un succès assez récent, c'est Die on This Hill de Sienna Spyro.

on this Hill, c'est une ballade soul pop très intense qui est devenue virale sur les réseaux sociaux fin 2025. Elle parle d'un amour toxique auquel on reste attaché malgré tout. Ce titre, Die on this Hill, c'est une expression anglaise qui veut dire en gros défendre quelque chose jusqu'au bout, même quand ça devient irrationnel ou complètement destructeur. Et c'est justement ce que raconte la chanson. Dans le texte, on sent quelqu'un qui voit très bien la situation mais qui refuse de partir. Et c'est pas naïf, la chanteuse l'explique très bien elle-même. Elle a conscience de ça et elle dit même que c'est un trait de caractère chez elle. Elle a une sorte de loyauté excessive et elle a tendance à rester pour des gens qui ne donnent pas autant en retour. Et d'ailleurs, pour l'anecdote un peu plus musicale cette fois, c'est une chanson qui est un petit peu née par hasard. Sienna Spyro essayait d'apprendre Bohemian Rhapsody de Queen au piano, mais elle s'est trompée dans les accords et cette erreur a donné la base du morceau. Allez, aujourd'hui, je vous en propose une version live qui est vraiment bluffante. C'est épuré, piano-voix, et justement, ça met vraiment en valeur sa voix qui est juste exceptionnelle. Je trouve qu'elle nous rappelle un peu Amy Winehouse ou encore Adele, avec un style très vintage soul. Et il y a quelque chose de très théâtral aussi dans son interprétation, comme si elle était au bord de craquer pendant qu'elle chante, et ça, on le ressent encore plus en live. L'émotion et l'intensité sont là, tout comme la technicité vocale. Franchement, c'est tellement parfait qu'on dirait que c'est une version studio. Je trouve que c'est vraiment fascinant, bluffant. Donc voilà, j'espère que vous aussi, vous serez touchés par cette magnifique voix, celle de Sienna Spyro sur Radio de la Save. Voici donc Die on this Hill, version live.

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1: Allez, votre émission Le Studio, c'est déjà fini pour aujourd'hui. Merci beaucoup de m'avoir suivi. Je vous dis à très vite sur Radio de la Save pour parler musique. Et d'ici là, prenez soin de vous. Et surtout, n'oubliez pas, la musique qui guérit tous les maux.

0: Bonsoir, bonsoir, bienvenue à vous à bord de Good Vibes pour un tout nouvel épisode. Vous êtes en compagnie de Jeffrey. Ce soir, pas de blabla, pas de chichi, tu veux du sample, tu veux une bassline de fou, eh bien je t'emmène direction un mix de Tech House. Je disais donc pas de blabla, donc place à la musique.
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Voilà, c'est terminé pour ce soir. On se retrouve le prochain premier samedi du mois pour le tout dernier épisode de la saison sur Radio de la Save. Je vous souhaite une excellente soirée, mais surtout, restez funky les amis, c'était Geoffrey. Ciao, ciao.

Salut à tous et salut à toutes et bienvenue dans Two Beatles or Not To Be, une émission sur les Beatles mais sans les Beatles. On est ensemble pour écouter les Beatles autrement en explorant l'univers étendu des quatre fantastiques de Liverpool.

Doc Robert ici au micro, ravi de vous retrouver pour ce nouveau numéro un peu spécial puisqu'aujourd'hui nous allons vagabonder dans l'arbre généalogico-musical des Beatles à la rencontre de quelques membres de leur famille. Quatre proches des Fab Four issus de la génération précédente ou de la génération suivante qui sont eux aussi musiciens, amateurs ou professionnels. Et pour commencer, on va s'intéresser à la branche Harrison et plus précisément à Danny Harrison. Danny Harrison est l'unique enfant de George Harrison et d'Olivia Trinidad Arias. Et Danny Harrison a fait tout ce qu'il a pu pour ne pas devenir musicien. Alors évidemment, la musique a toujours fait partie intégrante de son environnement, et ce, dès sa naissance en 1978, lorsqu'il reçoit ce prénom, Danny. Danny, ça s'écrit D-H-A-N-I, et c'est un mot issu de la gamme indienne. Danny n'a pas besoin d'apprendre à jouer de la musique. Au fil des années et au contact des flopés de musiciens qui défilent à la maison, il sait jouer de la musique, c'est comme ça. Il sait jouer de la musique, il sait comment créer de la musique, il aime faire de la musique, la suite logique voudrait qu'il fasse carrière dans la musique. Oui, mais il n'en a pas envie. En tout cas, pas comme ça. Pas en tant que Danny Harrison, fils de l'ex-Beatle George Harrison. Le jeune anglais flaire le piège. S'il fonce tête baissée, s'il se lance trop vite, avec facilité, il n'aura aucune liberté. Tous les projecteurs seront braqués sur lui trop fort, trop tôt, et il ne sera jugé qu'en comparaison avec son papa. Le fils Harrison n'a aucune envie de devenir une pop star, il veut réussir à accomplir ce qui lui plaît, alors il décide de prendre son temps et résiste le plus longtemps possible. Et pour ce faire, il se réfugie dans la scolarité et s'applique à devenir un élève modèle. Danny se passionne pour la science et la technologie, étudie le design industriel. Le jeune diplômé crée sa propre entreprise, baptisée The New Number 2, qui intervient dans les toutes jeunes technologies en ligne et les nouveaux médias. Danny poursuit son bonhomme de chemin, tout roule pour lui, jusqu'à l'année 2001. Le 29 novembre, son père décède d'un cancer à l'âge de 58 ans. Danny en a 23. Et il a été chargé par son papa de terminer son ultime album solo sur lequel l'ex-Beatle a travaillé avec acharnement jusqu'au bout de sa maladie. Danny s'applique pendant un an aux côtés de l'équipe de George, endossant les rôles de musicien et de coproducteur pour finaliser l'album Brainwashed. Un projet très marquant pour le fils Harrison, puisqu'émotionnellement assez lourd, on l'imagine, et à la fois particulièrement formateur pour ce qui est du travail en studio. À sa sortie, le disque reçoit un Grammy du meilleur instrumental pop pour sa sixième plage, intitulé Marwa Blues.

George à la guitare slide, Danny à la guitare acoustique, côte à côte sur ce morceau. Travailler sur l'album posthume de son père est enfin l'élément déclencheur. Danny Harrison ne peut plus se le cacher, ce qu'il veut faire de sa vie, c'est de la musique. La carrière de l'un débute, quand celle de l'autre se conclut, comme passage de relais, on ne peut pas faire mieux. Pour se lancer, Danny ne veut pas céder de son prestigieux patronyme Harrison. Son premier groupe émerge de l'entreprise créée quelques temps plus tôt et qui a évolué en un projet artistique et reçoit donc le même nom, The New Number 2. Danny y mélange toutes ses influences, du rock à l'électro en passant par le blues et le psychédélisme. En 2012 paraît le deuxième album du groupe, The Fear of Missing Out. On y retrouve cette piste, Make It Home.

The New Number 2 n'est pas le seul groupe dans lequel s'implique Danny Harrison. En 2010, le trentenaire s'amuse tranquillement dans un skatepark de Los Angeles lorsqu'il y rencontre un certain Ben Harper. Ce dernier l'invite en studio où les rejoint un troisième musicien, l'américain Joseph Arthur. Et quand Danny demande « Bon alors, qu'est-ce que vous aviez de prévu? Qu'est-ce qu'on joue ?» Les deux autres sourient, ça reste à écrire. Le trio improvisé dispose du studio pendant 3 jours et l'alchimie est tellement forte qu'ils en ressortent avec un album complet. 3 guitares, 3 voix pour un magnifique blues folk. Le groupe se baptise Fistful of Mercy. Voici la chanson du même nom.

Fistful of Mercy sur l'album As I Call You Down. Danny Harrison s'offre la liberté de mener de nombreux projets variés, déjà avec les deux groupes aux styles bien différents que l'on vient d'entendre. Ensuite, il passe aussi du temps à sauvegarder l'héritage de son père en participant à la réédition de certains de ses albums, par exemple. Mais il y a plus original. Avec ses compétences en design et dans les nouvelles technologies, Danny s'implique dans le jeu vidéo. Il est ainsi l'initiateur de The Beatles Rock Band, où, à l'aide de faux instruments simplifiés, les joueurs doivent reproduire des morceaux de musique en suivant une sorte de partition qui défile à l'écran. Le jeu reçoit en 2009 un très bon accueil critique et public. Quelques années plus tard, Danny ajoute encore une autre corde à sa guitare en devenant compositeur pour des bandes originales d'un certain nombre de films, de séries et de documentaires. Et c'est finalement en 2017, après avoir pris son temps, à l'âge de 39 ans, que celui qui ne voulait pas être musicien se sent suffisamment prêt pour publier son premier album solo. Le disque In Parallel est difficilement classable, comporte de longues plages à l'ambiance assez sombre qui mêle le rock alternatif, industriel, l'électro, avec un son souvent lourd, planant et distordu.

0: Downtown Tigers par Danny Harrison. Vous êtes bien dans To Beatles or Not To Be. Poursuivons cette émission avec deux parents de Beatles qui ont guidé leurs enfants vers la musique. Pour John Lennon, c'est sa maman, Julia. Mais je vous préviens, c'est une histoire triste. Même si Julia, elle, n'est pas triste du tout. Julia Stanley grandit à Liverpool au début du XXe siècle dans une famille de cinq sœurs. La jeune fille, pas très grande, les cheveux auburn, toujours coquette, est connue dans tout le quartier pour être pleine d'esprit, constamment souriante et surtout blagueuse en toutes circonstances. Julia développe beaucoup de talents artistiques, sait jouer du ukulélé, du banjo, de l'accordéon et est capable de chanter toutes les chansons populaires du moment. À l'âge de 14 ans, la petite Anglaise rencontre un garçon de 2 ans, son aîné, avec qui elle partage pas mal de points communs. Alfred Lennon sait lui aussi chanter et jouer de la musique. Il est fan de music-hall et de cinéma et tout aussi blagueur. Les deux amoureux passent leur journée et de fil en aiguille leur adolescence ensemble, puis se marient en secret à la fin des années 30. Quand la musicienne blagueuse, 24 ans, annonce, provocatrice, son union à sa famille, ses proches font savoir leur désapprobation vis-à-vis de ce garçon trop négligent et incapable de garder un boulot. Alfred s'engage finalement dans la marine marchande et il est en mer lorsque naît le petit John en 1940. Julia reçoit régulièrement de l'argent de la part de son mari qui est mobilisé en tant que marin durant la guerre, jusqu'à ce qu'il disparaisse de la circulation quelques années plus tard et soit présumé déserteur. La jeune femme s'occupe seule de son enfant, continue de fréquenter les bals, entretient des relations avec d'autres hommes. C'est ainsi que naît, de la rencontre d'un soir, une petite Victoria en 1945, dont le père ne veut pas s'occuper. La jeune mère se voit forcée par son entourage à abandonner le bébé pour l'adoption. Toujours officiellement mariée à Alfred, Julia s'installe ensuite avec un autre homme, Bobby, une situation réprouvée moralement et socialement. Sa famille juge le comportement de la jeune femme trop frivole, pas assez responsable, et estime qu'elle n'est pas capable de s'occuper correctement du petit John. Sous pression et avec beaucoup de regrets, Julia se sépare de son fils de 5 ans et le confie à sa sœur Mimi et son mari George, qui vivent à proximité. Le couple offre un cadre plus rigoureux, mais toutefois aimant, à John. Avec Bobby, Julia donne naissance à 2 filles, Julia et Jackie, et elle garde le contact avec John. Au fil des années, mère et fils tissent une relation très complice et partagent la passion de la musique. Malgré les réticences de Mimi, qui trouve tout cela pas très sérieux, Julia fait écouter des disques à John, danse avec lui apprend patiemment des accords de banjo et de ukulélé, lui achète sa première guitare. Éloignée de son fils contre son gré, la maman a réussi à recréer un lien fort avec lui. Et la quarantenaire est au premier rang, chantant et dansant avec une immense fierté, quand, en 1957, les Quarrymen, le groupe que forme John à 17 ans, commence à se produire dans les environs. Le 15 juin 1958, comme tous les matins, Julia rend visite à Mimi. Les deux sœurs papotent légèrement de tout et de rien. Julia salue son aînée, lui souhaite une bonne journée, fait demi-tour pour rentrer à la maison. Alors qu'elle traverse la chaussée, elle est percutée violemment par une voiture. Son corps s'envole dans les airs, retombe sur le bitume. Julia meurt sur le coup. John, traumatisé, ne s'en remettra jamais. 10 ans plus tard, avec les Beatles, il écrit, en hommage à celle qui l'a ouvert à la musique, la chanson « Julia ».
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Une démo du morceau « Julia » qui figurera sur l'album blanc, chanté ici en duo avec McCartney. John et Paul partagent cette peine d'avoir perdu leur mère très jeune. Mais chez les McCartney, le musicien, c'est le père, Jim. La maison familiale baigne constamment dans la musique. Les McCartney vivent avec très peu d'argent. Jim travaille toute sa carrière et dès l'âge de 14 ans dans l'industrie du coton et la maman, Mary, est une infirmière et une sage-femme déterminée qui se déplace à domicile avec sa bicyclette par tous les temps. À la maison, pas de téléviseur, pas de voiture donc, mais un piano, ça oui. Un piano droit qui trône au milieu du salon. Jim apprend tout seul à en jouer dans son enfance, à l'oreille au singulier, puisque l'un de ses tympans a été endommagé à cause d'une mauvaise chute à l'âge de 10 ans. Dès les années 20, à Liverpool, le jeune homme joue dans les bals du ragtime et du jazz. Une activité qui ne prendra pas une dimension professionnelle, mais qui restera tout de même une passion. Jim devient père de famille assez tard. C'est à l'âge de 38 ans qu'il rencontre Mary, 31 ans, à la faveur d'une nuit de 1940 particulièrement chargée en bombardements. Dans l'abri souterrain où ils se retrouvent côte à côte, les deux célibataires papotent jusqu'à l'aube. L'année suivante, ils se marient. Un an plus tard naît Paul. 2 ans après, arrive Mike. Une petite famille qui invite souvent du monde à la maison, occasion lors desquelles Jim s'assoit invariablement au piano pour jouer les tubes populaires du moment que tout le monde entonne à tue-tête. Le papa, un homme simple, travailleur, plein d'humour, friand de mots croisés, de culture générale, de jardinage, stimule la curiosité de ses fistons vis-à-vis du monde qui les entoure et les sensibilise bien sûr aux rudiments de la musique. Un jour de 1956, Mary embrasse son mari et ses garçons de 14 et 12 ans, puis se rend à l'hôpital pour une mammectomie pour tenter d'enrayer un cancer. La mère de famille décède quelques heures plus tard d'une embolie suite à l'opération, à l'âge de 47 ans. Jim est effondré par cette perte brutale. Le jeune veuf prend toutefois son rôle de père célibataire très au sérieux, s'applique pour éduquer ses enfants et entretenir la maison. En particulier, Jim encourage leur appétence pour la musique, bricole de longs branchements avec des câbles depuis le poste du salon pour qu'ils puissent écouter la radio chacun avec un casque dans leur lit le soir, offre à Paul son premier instrument, une trompette, que l'adolescent échange pour une guitare, lui conseille de prendre de vraies leçons, que l'adolescent abandonne pour se débrouiller tout seul, accueille chez lui les répétitions des Quarrymen, va les applaudir en concert, répond au courrier des fans des Beatles reçus dans sa boîte aux lettres. Bref, Jim est très fier du succès des Fab Four. En 1974, après la séparation des Beatles, Paul fait la surprise à son père d'enregistrer et de publier en single un morceau très spécial. Avec son nouveau groupe, Wings, McCartney fils immortalise le seul morceau qu'ait composé McCartney père. Jim, musicien amateur et passionné, se voit crédité sur la pochette d'un disque de son fils qu'il a encouragé dans cette voie. La boucle est bouclée.

Walking in the Park with Eloise en 1974, écrit par Jim McCartney dans ses jeunes années. Jim décède 2 ans plus tard, à l'âge de 74 ans. Chez les McCartney, la musique se transmet de père en fils. Pour la fin de l'émission, nous serons en compagnie de James McCartney. James est le 4e enfant et l'unique fils de Paul McCartney et de Linda Eastman. C'est aussi le seul descendant de l'ex-Beatle à s'être investi dans la musique. Et pourtant, c'était pas gagné. La pression que représente le fait d'être le fils d'eux, James l'a lourdement senti sur ses épaules. Dès l'enfance, d'ailleurs. James naît en 1977, l'année suivant le décès de son papy Jim, et passe les premières années de sa vie sur la route au gré des tournées de Wings, le groupe de ses parents, avant que la famille McCartney ne s'installe dans sa propriété tout au sud de l'Angleterre au début des années 80 pour une vie plus paisible. Le Benjamin va à l'école du coin, où il est forcément le centre de l'attention vu la célébrité de son papa, ce qui doit pas mal l'intimider et contribuer probablement à lui forger son caractère discret et introverti. Ce tempérament ne l'a pas quitté, et par conséquent, James McCartney reste assez mystérieux aux yeux de son public, puisque dans les rares interviews qu'il accorde, et où on le sent généralement mal à l'aise, il ne délivre que des réponses succinctes, et c'est un euphémisme. Mais revenons aux années 80-90. Malgré cette prise de conscience très tôt d'un statut familial spécial, James garde de bons souvenirs de son enfance. Le jeune McCartney se passionne pour l'art, ce en quoi il se situe dans la droite ligne de sa mère et de son père. Tout comme sa maman Linda, qui est avant tout une photographe renommée, James pratique les arts visuels, la peinture, la sculpture, et entame des études dans ce domaine. Et à l'instar de son papa, le fiston se familiarise aussi très tôt avec la musique, qu'il apprend en autodidacte. James devient au fil du temps un excellent multi-instrumentiste, capable de jouer aussi bien sur des instruments de droitier que sur ceux version gaucher de son père, et disposant d'une large palette vocale. Et ce qui devait arriver arriva. James est invité sur plusieurs disques de Paul. La première fois, c'est en 1997, à l'âge de 20 ans, avec l'album Flaming Pie. Le jeune McCartney se charge ici du solo de guitare.

C'était le très beau titre « Heaven on a Sunday ». Un an plus tard, la famille McCartney traverse un drame. Touchée par un cancer du sein, Linda décède à 56 ans. Pour James, 21 ans, perdre sa mère est un choc et le début d'une période très difficile. Le jeune homme est dévasté par le deuil qui le conduit vers l'alcool et les drogues. Le remariage de son père 4 ans plus tard n'arrange rien, les relations entre le fils et sa belle-mère étant désastreuses. James coupe les ponts, quitte la demeure familiale et s'installe dans une autre ville d'Angleterre où il travaille comme serveur pour payer ses études et son loyer. Tout ce qu'il demande, c'est l'anonymat. Juste vivre une vie normale d'étudiant en art sans subir le poids de son patronyme. Cette cure d'anonymat semble porter ses fruits. James grandit, mûrit, se décide à soigner sa dépendance aux diverses substances, devient un adepte assidu de la méditation transcendantale et pratique le végétarisme dont sa mère était une fervente militante. Le jeune McCartney renoue aussi petit à petit avec sa famille, se rapproche à nouveau de son père. Et James compose, mais d'abord pour lui-même. James n'a pas trop de doutes là-dessus, il veut devenir musicien, mais il est intimidé par l'aura de son papa. James n'a aucune envie d'être vu comme le nouveau Paul McCartney. Il veut à tout prix échapper aux clichés et souhaite simplement réussir à écrire de bonnes chansons. Pour cela, il attend le plus longtemps possible afin d'avoir les morceaux les plus solides possibles, puis commence par se produire sur scène sous pseudonyme. En 2010, à l'âge de 33 ans, James estime être enfin suffisamment prêt pour sortir un premier disque solo. Paradoxalement, malgré son désir d'émancipation, il reste très proche de son père, qui l'admire et qui l'inspire. Paul McCartney est ainsi coproducteur de l'EP de son fils intitulé « Available Light ». James le veut vrai et sincère.

Le morceau Angel, un pop rock simple et efficace, de belles mélodies, des riffs travaillés, une voix claire, c'est la signature James McCartney. 3 ans plus tard, l'anglais prend définitivement son envol avec son premier album qu'il baptise Me. Bâti sur de solides bases indie rock, le disque est paisible et chaleureux, à l'image du très accrocheur Life's a Pill.

Même s'ils ont géré cela chacun à leur manière, les parcours de Danny Harrison et de James McCartney, qui ont quasiment le même âge, présentent des similarités en ce qui concerne leur rapport frileux à la célébrité, leur difficulté à se sentir légitime en tant que musicien, bref, vis-à-vis du poids de l'héritage des Beatles. En 2016, James McCartney dévoile son deuxième album, The Blackberry Train. Le disque se situe dans la continuité de son travail jusqu'alors, si ce n'est qu'il a des accents plus électriques et plus rock. Sur la première plage, Too Hard, James McCartney invite Danny Harrison pour un tandem sur les solos de guitare. C'est la fin de cette émission, j'espère qu'elle vous aura plu et que vous aurez apprécié cet éclairage différent sur les Beatles. A bientôt dans Two Beatles or Not To Be.

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